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Bon jeudi soir tout le monde, c'est Ali Bombardier qui vous accompagne encore une fois jusqu'à minuit avec le meilleur de la musique à O101.5. C'est demain que revient le marché d'à côté à Saint-Lambert-de-Lauzon. Plus de 40 producteurs, artisans, artistes et jeunes entrepreneurs qui seront réunis à la place publique. Le marché sera ouvert dès demain de 17h à 21h, puis samedi de 10h à 15h. Apportez de l'argent comptant et venez découvrir les créations des

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2: 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Le Château Beauce a officiellement perdu son statut patrimonial. Le ministre de la Culture, Mathieu Lacombe, a signé l'avis de déclassement le 24 juillet dernier. Le propriétaire, la société Alzheimer Chaudière-Appalaches, souhaite maintenant travailler avec la ville de Sainte-Marie afin d'établir la suite des choses. Elle indique souhaiter qu'une décision soit prise avant l'hiver et soutient que le déclassement n'est pas synonyme de démolition. Le Parti québécois a annoncé la candidature de Yannick Godbout dans Lévis en vue des prochaines élections provinciales. Spécialiste du commerce international et directeur du développement des services internationaux chez Desjardins, il tentera de déloger le ministre caquiste Bernard Drainville. M. Godbout souhaite mettre son expérience au service du développement économique de la région de Chaudière-Appalaches et estime que le Québec devrait pouvoir porter lui-même sa voix dans le cadre des négociations d'accords de libre-échange. La future salle communautaire de Frampton portera le nom de Salle Lecourt. Ce nom a été choisi par la population à l'issue d'un vote ayant recueilli 222 participations. Il rend hommage à la famille Lecourt qui a marqué l'histoire de la municipalité. Le calendrier des travaux de transformation de l'ancien salon funéraire Nouvelle Vie n'a pas encore été annoncé. Finalement, côté météo en Beauce, ce soir et cette nuit, c'est nuageux avec 40 % de probabilité d'averse et le minimum est de 20 degrés.

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0: Encore une fois, tout le monde, c'est Oli Bombardier encore avec vous là pour le meilleur de la musique à haut 101.5 jusqu'à minuit. Ouais, ouais, jusqu'à minuit. 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
2: Voici vos nouvelles, Arsenal Média. Le Château Beauce a officiellement perdu son statut patrimonial. Le ministre de la Culture, Mathieu Lacombe, a signé l'avis de déclassement le 24 juillet dernier. Le propriétaire, la société Alzheimer Chaudière-Appalaches, souhaite maintenant travailler avec la ville de Sainte-Marie afin d'établir la suite des choses. Elle indique souhaiter qu'une décision soit prise avant l'hiver et soutient que le déclassement n'est pas synonyme de démolition. Le Parti québécois a annoncé la candidature de Yannick Godbout dans Lévis en vue des prochaines élections provinciales. Spécialiste du commerce international et directeur du développement des services internationaux chez Desjardins, il tentera de déloger le ministre caquiste Bernard Drainville. M. Godbout souhaite mettre son expérience au service du développement économique de la région de Chaudière-Appalaches et estime que le Québec devrait pouvoir porter lui-même sa voix dans le cadre des négociations d'accords de libre-échange. La future salle communautaire de Frampton portera le nom de Salle Lecourt. Ce nom a été choisi par la population à l'issue d'un vote ayant recueilli 222 participations. Il rend hommage à la famille Lecourt qui a marqué l'histoire de la municipalité. Le calendrier des travaux de transformation de l'ancien salon funéraire Nouvelle Vie n'a pas encore été annoncé. Finalement, côté météo en Beauce, ce soir et cette nuit, c'est nuageux avec 40 % de probabilité d'averse et le minimum est de 20 degrés.

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Bon jeudi soir tout le monde, c'est Ali Bombardier qui vous accompagne encore une fois jusqu'à minuit avec le meilleur de la musique à O 101.5. C'est demain que revient le marché d'à côté à Saint-Lambert-de-Lauzon. Plus de 40 producteurs, artisans, artistes et jeunes entrepreneurs qui seront réunis à la place publique. Le marché sera ouvert.

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2: Voici vos nouvelles, Arsenal Média. Le Château Beauce a officiellement perdu son statut patrimonial. Le ministre de la Culture, Mathieu Lacombe, a signé l'avis de déclassement le 24 juillet dernier. Le propriétaire, la société Alzheimer Chaudière-Appalaches, souhaite maintenant travailler avec la ville de Sainte-Marie afin d'établir la suite des choses. Elle indique souhaiter qu'une décision soit prise avant l'hiver et soutient que le déclassement n'est pas synonyme de démolition. Le Parti québécois a annoncé la candidature de Yannick Godbout dans Lévis en vue des prochaines élections provinciales. Spécialiste du commerce international et directeur du développement des services internationaux chez Desjardins, il tentera de déloger le ministre caquiste Bernard Drainville. M. Godbout souhaite mettre son expérience au service du développement économique de la région de Chaudière-Appalaches et estime que le Québec devrait pouvoir porter lui-même sa voix dans le cadre des négociations d'accords de libre-échange. La future salle communautaire de Frampton portera le nom de Salle Lecourt. Ce nom a été choisi par la population à l'issue d'un vote ayant recueilli 222 participations. Il rend hommage à la famille Lecourt qui a marqué l'histoire de la municipalité. Le calendrier des travaux de transformation de l'ancien salon funéraire Nouvelle Vie n'a pas encore été annoncé. Finalement, côté météo en Beauce, ce soir et cette nuit, c'est nuageux avec 40 % de probabilité d'averse et le minimum est de 20 degrés.

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Trop de bonnes choses à une fin. Je ne parle pas seulement de cette semaine qui se termine aujourd'hui, mais bel et bien de mon remplacement de Jean-François Routier dans vos 100 000 matins. C'est la dernière fois que moi-même, Alexis Lefebvre, je vous accompagne, parce que lundi prochain à cette heure-ci, Jeff sera de retour et ça va être à mon tour de partir en vacances. Mais d'ici là, on va avoir un gros 3 heures de plaisir à parler de ce qui retient l'attention ce matin sur mabosse.com, dans le Journal de Québec, également ce qui retient l'attention dans le monde des arts et du spectacle. On va avoir bien du fun dans vos 100 000 matins au courant des 3 prochaines heures et on passe en force avec Classe Moyenne à Haut.

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1: De nos studios ici au meilleur de la musique à 1015, on a une belle vue sur le boulevard Vachon, puis je peux déjà vous dire qu'il y a un peu de circulation à cette heure-ci, mais selon Québec 511, tout est beau, là, il n'y a rien à signaler. On sait que c'est tôt ce matin, mais comme les vacances de la construction sont terminées, qu'il y a des gens qui y ont recommencé à travailler, ben, il y a plus d'achalandage sur les routes, c'est pourquoi je vous le mentionne. Également, je vous mentionne ce matin ce qui se retrouve sur notre site de nouvelles, maboss.com. Premièrement, on parle de l'avis d'ébullition qui demeure en vigueur du côté de Frampton, alors que les travaux de réparation du réservoir d'eau avancent. La municipalité indique avoir reçu tous les matériaux nécessaires et les travaux pourraient être terminés au cours de la semaine prochaine. La mairesse Gina Cloutier précise qu'une fois les réparations complétées, le remplissage du réservoir pourrait prendre encore quelques semaines en raison de la forte consommation d'eau durant la journée. L'avis d'ébullition est commencé depuis le 13 juillet dernier à la suite d'un bris majeur du réservoir. La municipalité travaille également à accélérer le remplacement de la tour d'eau. Sinon, on parle que les organisateurs de Nashville en Beauce dressent un bilan positif de leur 16e édition, présentée du 29 juillet au 2 août dernier. Sous la nouvelle administration, l'événement a reconnu un achalandage record, avec notamment près de 800 personnes pour le spectacle d'Irvin Blais et 500 personnes pour Rock the King avec Martin Fontaine. Les visiteurs ont aussi profité de plusieurs activités gratuites, comme de la danse en ligne, de la randonnée équestre, l'exposition de voitures anciennes et d'autres activités familiale. L'organisation souligne le travail de 200 bénévoles et plus lors de cette édition-ci et annonce déjà la prochaine édition qui aura lieu du 4 au 8 août 2027. Sinon, on parle que le Parti québécois a annoncé hier la candidature de Yannick Godbout dans la circonscription de Lévis en vue des élections québécoises. Résident de Lévis depuis près de 15 ans, il est spécialiste du commerce international et ancien délégué du Québec du côté de Los Angeles. Actuellement directeur du développement des services internationaux chez Desjardins, il souhaite mettre son expérience au service du développement économique de la région. Il tentera de déloger le député caquiste et ministre Bernard Drainville, élu en 2022. Une lutte serrée entre la Coalition Avenir Québec, le Parti québécois et le Parti conservateur se dessine actuellement dans cette circonscription. Et on parle également que la route 271 a été fermée pendant environ 90 minutes hier matin à la suite d'une collision impliquant un tracteur et un épandeur de fumée et une dépanneuse. Selon la Sûreté du Québec, l'accident est survenu peu avant 9 heures, alors que les deux véhicules circulaient vers le sud. La dépanneuse aurait tenté de dépasser le tracteur au moment où celui-ci amorçait un virage à gauche, provoquant la collision. Le conducteur de la dépanneuse et son passager ont été transportés à l'hôpital par mesure préventive. La route a été réouverte après les opérations de remorquage. Donc, c'est ce qui retient l'actualité ce matin sur maboss.com. 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

Le 5 octobre prochain, c'est à ce moment-là que vont se tenir les élections provinciales. Et plus on va approcher de cette date-là, plus c'est tout ce dont on va parler dans l'actualité. Là, on va parler que des élections. Il va y avoir le débat des chefs. Il va y avoir des entrevues ici au meilleur de la musique à O101.5 avec les différents candidats. Et plus en plus qu'on va arriver à cette date du 5 octobre-là, eh bien, plus, pardonnez-moi, ça va faire jaser dans la région. Et même si on est à moins de 2 mois des élections, donc ça arrive assez rapidement, c'est pas encore tous les partis qui ont présenté leurs candidats en Beauce. C'est le Parti libéral l'a fait il y a quelques semaines, ici même dans Beauce-Nord avec Nancy Labbé. Même chose pour le Parti conservateur du Québec avec Patricia Drouin. Mais la coalition Avenir Québec, elle, en date d'aujourd'hui, n'a toujours pas présenté de candidat parce qu'on sait que la coalition Avenir Québec va perdre le député et élu actuel caquiste Luc Provençal, parce qu'en mai dernier, il a annoncé qu'il ne briguerait pas de troisième mandat. Et depuis ce temps-là, on se demande, mais c'est qui va être annoncé comme candidat pour la coalition Avenir Québec le 5 octobre prochain? Eh bien, il faut croire qu'ils ont fait leur choix, mais qu'ils attendent à lundi prochain pour nous dévoiler son identité. Parce qu'au courant des dernières heures, c'est sorti dans les médias comme quoi que la coalition Avenir Québec

allait tenir une conférence de presse la semaine prochaine du côté de Beauceville, plus précisément lundi prochain. Et ce sera à ce moment-là que le candidat choisi sera présenté. Je vous rappelle qu'il va rejoindre les deux candidates déjà présentées en Beauce-Nord, soit Nancy Labbé pour le Parti libéral et Patricia Drouin pour le Parti conservateur du Québec. Selon les plus récents sondages, les conservateurs seraient actuellement en tête de la course, autant dans Beauce-Nord que Beauce-Sud. Et je vous pose la question suivante. Est-ce que le fait que la coalition Avenir Québec n'ait pas présenté son candidat en même temps que les autres, qu'il le présente un peu plus tard, c'est comme une première prise au baseball, c'est une deuxième prise, ça vous donne quoi comme impression là? Et si jamais le candidat présenté, wow, ok, oui, on a attendu longtemps, mais on a vraiment fait le bon choix, est-ce que ça pourrait vous faire changer d'idée? Est-ce que vous pourriez, le 5 octobre prochain, voter pour la coalition Avenir Québec? Je vous pose la question parce qu'on entend dire depuis maintenant plusieurs mois que le mot CAQ, coalition Avenir Québec, est un mot qui est passé date. On veut plus en entendre parler. Mais en même temps, on sait qu'ici en Beauce, c'est pas le parti, mais c'est souvent le candidat qui est choisi. On vote pour le candidat. Alors c'est pourquoi que je vous pose la question. Si lundi prochain, on annonce quelqu'un qui a un gros impact dans la région, qui est reconnu, qui est aimé des citoyens, est-ce que vous pourriez voter pour lui, même s'il représente la coalition Avenir Québec, qui, selon plusieurs experts, ne serait pas gagnant lors des prochaines élections? Je vous pose la question, 88-387-1015, 88-387-1015. À venir au meilleur de la musique, Laurence Saint-Martin. Mais tout d'abord, c'est le temps de mettre son chapeau et ses bottes de cowboy avec Vince Lemire et à la bonne place à 1015.

Laurence Saint-Martin, notre prochaine artiste au meilleur de la musique à au 101.5. Elle qu'on a pu voir à Sainte-Marie au début de l'été, soit au début du mois de juillet, le 3 juillet prochain. C'est à ce moment-là que commençait l'événement Un été chaud 2.0. Tu sais, c'était ces spectacles gratuits qui se passent ici même à Sainte-Marie, à la place de la Seigneurie, à chaque vendredi. Vous en avez peut-être vu un, assisté à un de ces spectacles-là depuis que c'est le début. Et si vous ne l'avez pas fait, ben ce soir, c'est le dernier show. C'est le moment d'en profiter. C'est la dernière fois que cette activité-là a lieu cet été à Sainte-Marie. Un spectacle de musique totalement gratuit à la place de la Seigneurie. Et ce soir, c'est le groupe Get Up qui est attendu. Ils vont jouer aux alentours de 20h30, 20h45. Mais on peut arriver là avant, là, sans problème. Parce que dès 17h, il y a une zone festive avec de la bouffe puis plein d'activités. 20h30, 20h45. Place au spectacle. Et après, Get Up, il y a un chansonnier pour faire durer le plaisir. Tu sais, c'est vendredi, on est en congé, il fait beau. On en profite. Fait que, on veille tard ce soir dans les festivités, dans le party ici même à Sainte-Marie pour cet événement gratuit. Fait que c'est le genre d'événement là, parfait que tu sois entre amis, en couple, en famille, peu importe, tu vas passer un bon moment. C'est la dernière fois que ça se passe cet été. Donc, si jamais ça vous intéresse, ça se passe ce soir dès 17h du côté de la place de la Seigneurie. Voici Laurence Saint-Martin au meilleur de la musique à O 105. Merci de nous avoir choisis en ce début de journée.

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2: Bonjour, ici Benjamin Aubert. Voici vos actualités. À 2 mois des élections, le chef péquiste Paul Saint-Pierre Plamondon accuse le gouvernement Fréchette de multiplier les annonces à saveur électorale. Il promet de ne pas annoncer de nouvelles dépenses publiques durant la période estivale précédant un scrutin. Par ailleurs, M. Saint-Pierre Plamondon a aussi indiqué que son parti proposera un tunnel réservé aux transports en commun pour relier les centres-villes de Québec et Lévis. De son côté, Éric Duhaime a lancé le slogan de campagne du Parti conservateur du Québec. Celui-ci sera « Oser pour vrai ». M. Duhaime a dit vouloir proposer la plus grosse baisse d'impôts de l'histoire du Québec grâce à des coupures importantes pour dégraisser l'État. Les travaux de réparation du réservoir d'eau de Frenton progressent, mais l'avis d'ébullition en vigueur depuis le 13 juillet demeure en place jusqu'à nouvel ordre. La municipalité indique avoir reçu tous les matériaux nécessaires à la réparation et soutient qu'elle pourrait être complétée la semaine prochaine. Le remplissage du réservoir devra ensuite avoir lieu. Cette étape pourrait toutefois s'échelonner sur plusieurs semaines, étant donné la demande en eau beaucoup plus élevée le jour. Plus d'une centaine d'interventions ont été menées en fin de semaine dernière lors d'une opération nationale de sécurité nautique de la Sûreté du Québec. Au total, plus de 600 embarcations ont été vérifiées et une cinquantaine de constats ont été remis. 3 personnes ont aussi été arrêtées pour conduite avec les capacités affaiblies sur un plan d'eau. Et enfin, un automobiliste a effectué une sortie de route spectaculaire hier après-midi à Beauport. Sa camionnette aurait percuté un muret de l'autoroute Félix-Leclerc avant de chuter en bas d'un viaduc et d'atterrir sur la rue Seigneurial. Le conducteur, qui aurait réussi à sortir seul du véhicule, a été transporté à l'hôpital par mesure préventive. Voilà, c'est ce qui complète. 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
4: Aujourd'hui, en Beauce, on aura droit à une alternance de soleil et de nuages avec 30% de probabilité d'averse, maximum 30 degrés, mais tenez-vous bien, avec le facteur humidex aujourd'hui, on pourrait ressentir jusqu'à 38 degrés. Pour la journée de demain, ça sera généralement nuageux avec 40% de probabilité d'averse, risque d'orage également en après-midi. Demain, ça va se rafraîchir, maximum 27, mais on pourrait quand même ressentir jusqu'à 34. Fait qu'on passe de 38 à 34. Un petit rafraîchi qui se prend bien. Sinon, ce matin, sur les routes, tout se passe bien, tout est au vert. Vous devriez pas rencontrer de problème, que ce soit ici même en Beauce ou du côté de Lévis ou de Québec. Mais si jamais vous remarquez quelque chose d'inhabituel, vous pouvez toujours me texter au 88-387-1015.
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4: Hier, l'histoire de la dame qui a été menottée, emmenée en prison. Cette dame qui souffrait d'Alzheimer en a touché plusieurs. Et il y a des professionnels du milieu dans les soins pour l'Alzheimer et également soins pour aînés qui disent que ça n'a pas de bon sens. On en reparle au cours des prochaines minutes au meilleur de la musique à 105.

Jean Leloup, c'est ce qui est à venir au meilleur de la musique à O101.5. Mais juste avant, on va parler de cet article qui est sorti hier dans le Journal de Québec concernant une dame atteinte d'Alzheimer qui a été emprisonnée pendant une nuit en prison parce que ce qui s'est passé, c'est que cette dame-là souffre d'Alzheimer avancé et elle habite dans une RPA. Et à un moment donné, au courant du mois de juin, il y a eu une petite altercation entre elle et une autre résidente. Ce qu'il faut comprendre, c'est que la dame, avec son état d'Alzheimer, ne comprend plus elle est où. Et quand elle se sent en insécurité, eh bien, elle peut réagir de façon là, vraiment en mode autodéfense. Donc, ce qui s'est passé, c'est qu'il y a eu une petite altercation avec cette autre résidente-là. Elle a été emmenée par la sécurité de l'immeuble à se reposer, à reprendre ses esprits dans son coin. Sauf que ben la madame se sentait encore une fois traquée. Donc, elle a été également violente avec le personnel. Résultat, les policiers sont débarqués sur les lieux. La dame aurait donné des coups de pied aux policiers, aurait pas été gentille avec les policiers, aurait enlevé son dentier, du moins aurait eu un comportement qui est un peu perturbateur. Les policiers l'ont menotté, l'ont emmené en prison. Elle a passé une nuit dans un centre correctionnel. Et là, ce matin, ben on parle que la situation a été mal gérée du départ jusqu'au point final, là, de A à Z. Ça n'a pas de bon sens, cette histoire-là. C'est ce que dit le regroupement québécois des résidences pour aînés. Marc Fortin, président-directeur général du regroupement québécois, dit « Il y a une chose qui est claire, c'est que la dame aurait dû être envoyée à l'hôpital où c'est Urgence Santé qui aurait dû venir s'occuper d'elle pendant cette situation-là. C'est pas la police qui aurait dû venir. » Des intervenants dénoncent également la façon dont l'événement a été géré. Ils rappellent que les troubles cognitifs peuvent parfois entraîner des réactions imprévisibles, que les équipes doivent être mieux outillées pour intervenir. Ce que répond la police à ce mémo-là du regroupement québécois des résidences pour aînés, ben ils disent que eux, ben les policiers n'avaient pas été informés de l'état de santé de la résidente au moment de leur arrivée sur les lieux. Mais qu'elle soit au courant ou non de la situation, là, la madame elle a 74 ans, 76 ans, tu vois quand même qu'elle ne réagit pas comme une personne aînée ou du moins quelqu'un qui aurait une meilleure santé. Tu vas pas l'emmener en prison, là. T'sais, pis c'est pas pour lancer des roches au service de police, c'est pas ça. C'est pas lancer des roches à la résidence, c'est pas... Non, c'est plus, je pense, une défaillance du système. Tu sais, la madame a passé une nuit en prison, puis avec son Alzheimer avancé, elle doit même plus s'en rappeler, tu sais. Elle doit avoir eu peur, elle doit savoir demander ce qu'elle faisait là. Elle devait même pas comprendre pourquoi elle a été menottée, pourquoi elle a été embarquée dans la voiture de police et ensuite à l'établissement correctionnel. Tu sais, c'est vraiment une faute du système qui aurait dû détecter que cette dame-là, malheureusement, avec son stade d'Alzheimer avancé, n'aurait pas dû être envoyée dans une RPA, mais dans un établissement approprié depuis le jour 1. Fait que je me répète, c'est pas une faute de la police, c'est pas une faute de la famille, c'est une faute du système rendu là. Puis souvent, le système, il y en est pour beaucoup, que ce soit dans le domaine de la santé, que ce soit dans le domaine... on a parlé à un monsieur, le monsieur Favant, qui lui là a quitté le pays pour les funérailles de sa fille, un beauceron, là. Puis quand il est revenu, on lui a dit « Ouais, t'as quitté le pays pendant que ton permis de travail est en renouvellement. Mais là, il faut recommencer, puis tu peux plus travailler, puis t'as plus de job, puis c'est pas la situation, tu sais, c'est pas la faute de M. Favant, c'est pas la faute des personnes qui travaillent au gouvernement du Canada, c'est la faute du système de eux qui intègre ce système-là. Donc, ça remet vraiment là une grosse remise en question sur on doit changer notre système? Moi, je pense que oui. Vous en pensez quoi? 88-387-115. 88-387-115.

Et restez branchés parce que dans quelques instants, meilleur de la musique à O101.5, c'est Arpin Lépine avec son succès Saint-Félix. Mais tout d'abord, voici Joseph Poirier à O101.5.

0: Au courant des derniers jours, on a appris qu'il y a une application qui est née, qui a vu le jour, qui a été programmée pour aider à la santé mentale des agriculteurs. Et comme il y en a énormément dans la région, eh bien, je vous donne tous les détails sur cette application-là dans quelques instants. 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

Salutations à tous ceux et celles qui travaillent dans le domaine agricole. Il y en a énormément en Beauce. Puis je les salue parce que c'est pas facile être dans ce milieu-là. Il y a de nombreuses sources de stress, les conditions météorologiques, l'endettement, la pénurie de main-d'œuvre. Puis tout le monde est au courant de ça. C'est pourquoi qu'il y a quelqu'un qui a décidé de créer une application mobile pour soutenir la santé mentale de nos agriculteurs, agricultrices. L'application gratuite s'appelle OKRICO et c'est développé par des bénévoles du milieu. L'application propose des outils, des témoignages et des ressources adaptées aux réalités agricoles. Elle permet, notamment aux utilisateurs de faire un suivi quotidien de leur état grâce à un outil appelé l'OKRICO-mètre. Si une personne remarque une baisse importante de son moral pendant plusieurs jours, l'application peut l'encourager à contacter un proche, à aller sortir avec des amis, à avoir un peu de vie sociale. Parce que dans le domaine de l'agriculture, on est souvent à la ferme, hein? On est dans le travail. Moi, j'ai un cousin qui a une ferme, puis je l'ai pas vu souvent dans ma jeunesse. J'étais comme, « Hey, penses-tu qu'on peut faire de quoi ensemble? » Puis il était comme, « Ouais, non, faut que j'aide mon père à la ferme, là. On s'en reprendra, là, quand venait le temps de s'en reprendre. Puis là, on peut-tu faire de quoi ensemble, cousin? » « Ouais, non, on peut pas, là, faut que j'aide mon père à la ferme. » Puis c'est souvent ça, dans le milieu agricole, puis c'est normal, parce qu'ils ont des heures de fous. Ils travaillent comme des fous, parce que leur job est tellement important, tu sais, sans agriculture, il y a pas de bouffe, il y a pas de lait, il y a pas d'animaux, il y a rien, là, tu sais, c'est la base, là, les agriculteurs, agricultrices, c'est tellement un domaine important dans notre société, mais des fois, ils ont tendance à s'oublier. C'est pourquoi que cette application-là peut les aider à faire, hey, comme, sortir de temps en temps, ça pourrait te faire du bien au moral, sans nécessairement coûter quelque chose à ta ferme, là. Et pour les intervenantes sociales en milieu agricole, ben, c'est une excellente nouvelle, parce que c'est un objectif simple qui rappelle aux agriculteurs de prendre soin de eux, autant de prendre soin de leurs animaux, de prendre soin de leur famille, de prendre soin de leurs amis. Et la psychologue Pierrette Desrosiers estime que l'application peut devenir un outil supplémentaire pour ouvrir la porte à la discussion, tout en rappelant qu'elle ne remplacera jamais l'accompagnement humain. Parce que oui, avec cette application-là, tu peux avoir des dialogues, tu peux parler avec celle-ci, mais l'application va pas t'inviter à parler à elle-même, là. Elle va t'inviter plutôt à sortir, tout dépendamment ton nombre d'heures fait à la ferme au courant de la semaine, du mois, de ton moral, parce que comme j'ai dit plus tôt, ils calculent le moral grâce à des données que l'agriculteur agricultrice rentre dans l'application. Fait que c'est un outil qui a vu le jour récemment et qui, selon moi, va aider plusieurs agriculteurs, agricultrices au Québec et partout dans le monde. Présentement, elle est seulement offerte en anglais et en espagnol, mais il y a peut-être une langue là, qui va être attachée au français qui va sortir bientôt. Pourquoi on a précisé l'anglais et l'espagnol en premier lieu? C'est pour qu'elle rejoigne dès son lancement le plus grand nombre de personnes possible. Voici Scooter Gas, Ricardo, meilleur de la musique à O101.5. Et restez branchés parce que dans quelques instants, c'est les infos nationales au meilleur de la musique à O101.5.

0: Louis-Philippe Arnoirel vous jase de ce qui retient l'attention dans l'actualité nationale au courant des prochaines minutes. Il va entre autres vous parler que Mark Carney s'est rendu à Chicoutimi au courant des derniers jours pour aider son candidat. Il vous donne également d'autres détails sur les autres dossiers qui retiennent l'actualité ce matin.
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2: Bon vendredi, ici Louis-Philippe Arnoirel. Le premier ministre Mark Carney est allé prêter main forte à son candidat dans la circonscription de Chicoutimi-le-Fjord, Daniel Gobeil, hier pour les élections partielles à venir. Il est d'abord allé à la rencontre de travailleurs du secteur de l'aluminium, particulièrement touchés par les droits de douane américains. Il a ensuite vanté son candidat attablé au restaurant chez Georges. Daniel Gobeil a précédemment été président des producteurs de lait du Québec et tentera de ravir la circonscription. Celle-ci était représentée par le conservateur Richard Martel, qui a démissionné après avoir été sélectionné pour devenir sénateur. Au provincial, le chef péquiste Paul Saint-Pierre Plamondon s'en est pris hier à la première ministre caquiste Christine Fréchette concernant les annonces qu'elle a multipliées dans les dernières semaines. Selon lui, Mme Fréchette a annoncé 62 nouvelles dépenses en 100 jours, ce qui représente plus de 7,8 milliards de dollars, dont près de 1,5 milliard uniquement cet été. En point de presse à Lévis, il a qualifié de grossière cette façon de faire. À son avis, on devrait se restreindre de faire campagne à même les fonds publics pour essayer d'acheter des votes. L'homme politique s'est aussi prononcé en faveur d'un troisième lien, laissant entendre que sa formation défendrait un projet de tunnel dédié aux transports en commun. Et pour terminer, un avis de santé publique a été lancé après un contact physique entre une visiteuse et un macaque japonais survenu plus tôt cette semaine au zoo de Green Bay. Selon le zoo, il s'agirait d'un événement isolé qui correspondrait à un contact physique restreint accidentel dans un secteur sécurisé réservé au personnel. La visiteuse a reçu les premiers soins nécessaires et fait l'objet d'un suivi médical. L'avis de santé publique concerne toutes les personnes qui auraient eu un contact physique à travers le grillage avec un macaque japonais. Les macaques peuvent être porteurs du virus de l'herpès B, une infection rare chez l'humain, mais qui peut entraîner des complications graves en l'absence d'une prise en charge rapide. C'est ce qui complète vos actualités Arsenal Média. Passez une bonne journée sur nos ondes.
3: Ben, le sujet numéro un dans le monde du sport en ce moment, c'est l'Omnium Banque Nationale. Et du côté de Montréal, chez les hommes, eh bien, il y en a un qui est en train de devenir le favori de la foule. Il s'agit de l'Espagnol Rafael Yodar, qui continue de faire sensation. Le joueur de 19 ans a atteint le quatrième tour du tournoi hier après avoir battu l'Italien Lorenzo Musetti, 11e tête de série. Il l'a battu en deux manches de 6-4 et 6-3. Yodar, qui connaît une progression fulgurante cette saison, avec notamment un premier titre de l'ATP du côté de Marrakech au Maroc, a dominé tous les moments de ce match grâce à 6 bris de service. Et maintenant, il va affronter le Tchèque Jiří Lekeča pour une place en quart de finale. Chez les dames du côté de Toronto, celle qui vole la vedette, et c'est pas une surprise pour personne, c'est Aryna Sabalenka, elle qui est la première joueuse mondiale. Elle atteint la ronde des 16 chez les femmes. Elle a battu hier la Chinoise Yang Sui 6-3, 6-4. Au prochain tour, elle aura rendez-vous avec Katarina Alexandrova. Sinon, dans la MLB, les Blue Jays ont perdu hier face aux Cubs par la marque de 3-2. Les Red Sox ont remporté un match de fou face aux White Sox par la marque de 11-12. Et aujourd'hui, dans le baseball majeur, on surveille les Blue Jays qui affrontent les Phillies, les Yankees qui affrontent les Braves et les Dodgers qui affrontent les Diamondbacks. Sinon, demain dès 15h, les Alouettes affrontent les Elks du côté d'Edmonton. Non, les Elks d'Edmonton du côté de Montréal. Et demain également, la Coupe Linka-Gretzky se poursuit et le Canada va affronter la Finlande en demi-finale. Côté météo, aujourd'hui en Beauce, eh bien, ce sera une alternance de soleil et de nuages avec 30% de probabilité d'averse. Maximum 30 degrés, mais on pourrait ressentir jusqu'à 38 degrés. Et présentement, dans vos, en ce début de journée en Beauce, il fait 21 degrés.
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New Radicals, c'est ce que je vous offre dans quelques instants, meilleur de la musique à 101.5. Mais juste avant, on va aller faire un tour de ce qui se passe sur Québec 511. Tout est beau niveau circulation. Pour vrai, c'est au vert partout en Beauce. Même chose du côté de Lévis et des deux ponts de Québec. Mais si jamais vous remarquez quelque chose d'inhabituel, vous pouvez toujours m'écrire au 418-387-115. 418-387-115. Sinon, dans les prochaines minutes, on va faire un tour de ce qui retient l'attention ce matin sur notre site de nouvelles, mabeauce.com. Mais tout d'abord, voici un des favoris de la foule au Québec. Il nous a charmés il y a quelques années sur les plaines d'Abraham. Voici Talk, Time Machine à eau.

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2: Oh. La première chose que vous devriez faire en vous réveillant, c'est d'aller sur maboss.com. C'est notre site de nouvelles qui vous informe de tout ce qui se passe dans la région à n'importe quel moment de la journée. 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Et justement, ce matin, sur notre site de nouvelles, on parle entre autres de l'avis d'ébullition qui demeure en vigueur du côté de Frampton. C'est en place depuis le 13 juillet dernier, à la suite d'un bris majeur du réservoir. Et là, ce qu'on apprend ce matin, c'est que les travaux de réparation du réservoir avance, que la municipalité indique avoir reçu tous les matériaux nécessaires et que les travaux pourraient être terminés au cours de la semaine prochaine. La mairesse Gina Cloutier précise qu'une fois les réparations complétées, le remplissage du réservoir pourrait prendre encore quelques semaines en raison de la forte consommation d'eau durant la journée. La municipalité travaille à accélérer également le remplacement de la tour d'eau. Donc ça, c'est un sujet qui est discuté ce matin sur maboss.com. Sinon, on parle de Nashville en Beauce qui dresse un bilan positif de leur 16e édition qui a eu lieu du 29 juillet dernier au 2 août dernier. Et avec la nouvelle administration, l'événement aurait connu un achalandage record, notamment avec près de 800 personnes qui auraient assisté au spectacle de Irving Blais et environ 500 personnes qui auraient assisté à Rock the King de Martin Fontaine. Les visiteurs ont également profité de plein d'activités gratuites, que ce soit la danse en ligne, les randonnées équestres, l'exposition de voitures anciennes. Pour vrai, ça a été une réussite cette année. Nashville en Beauce et l'organisation aimerait également remercier ces 200 bénévoles qui ont été présents tout au long là, des festivités. Et ils ont déjà annoncé les dates pour l'année prochaine. Ça va avoir lieu du 4 au 8 août prochain, donc en 2027. Sinon, on parle que la route 271 a été fermée pendant 90 minutes hier matin à la suite d'une collision impliquant un tracteur avec un épandeur de fumier et une dépanneuse. Selon la Sûreté du Québec, l'accident est survenu peu avant 9h, alors que deux véhicules circulaient vers le sud. La dépanneuse aurait tenté de dépasser le tracteur au moment où celui-ci amorçait un virage à gauche, provoquant la collision. Le conducteur de la dépanneuse et son passager ont été transportés à l'hôpital par mesure préventive. La route a été réouverte un peu plus tard pendant la journée. Et sinon, on parle que le Parti québécois a annoncé hier la candidature de Yannick Godbout dans la circonscription de Lévis en vue des élections québécoises. Résident de Lévis depuis 15 ans, il est spécialiste du commerce international et ancien délégué de Québec, du côté de Los Angeles. Il est actuellement directeur du développement des services internationaux chez Desjardins et il souhaite mettre son expérience au service du développement économique de la région. Il tentera de déloger le député caquis et ministre Bernard Drinville, élu en 2022. Une lutte serrée qui s'annonce du côté de Lévis entre le PQ, le Parti conservateur et la coalition Avenir Québec. Donc, c'est les gros dossiers qui retiennent l'attention ce matin sur maboss.com et comme je vous ai mentionné, l'actualité ne prend pas de vacances. C'est 24 heures sur 24, 7 jours sur 7. Et pour être sûr de ne rien manquer, abonnez-vous à maboss.com. Voici Vincent Vallière à O1015.

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Alexis Lefebvre en remplacement de Jean-François Routier. Et au courant des dernières heures, vous avez peut-être vu une pétition passer en ligne. Pétition qui est pour corriger un problème sur le pont de Saint-Joseph-de-Beauce. C'est un citoyen de la municipalité là qui demande aux autorités de corriger un problème sur le pont de la route 276 qui traverse la rivière Chaudière. Il s'appelle René Veilleux et il a lancé cette pétition-là pour réclamer l'ajustement des culées du pont qui causeraient des chocs importants au passage des véhicules. Selon lui, ces dénivellations... Dénivellations, merci, nuisent au confort des automobilistes et pourraient contribuer à l'usure prématurée de certaines pièces mécaniques. Il estime que les travaux seraient simples et peu coûteux puisqu'ils consisteraient là à raboter la surface des culées afin d'uniformiser le niveau entre les routes et le tablier du pont. La pétition avait recueilli à peu près 600 signatures au courant des dernières heures et René Veilleux souhaite atteindre le millier d'appuis avant d'en rencontrer le député de Beauce-Nord, Luc Provençal, afin de faire avancer le dossier auprès du ministère des Transports. On sait que Luc Provençal, Simon Poulain, au courant des derniers jours, l'avait annoncé, on a fait des travaux du côté de Saint-Georges, la route a été refaite, on a mis de l'asphalte au complet, on est vraiment fiers de nos travaux. Fait que là, on se demande si... Luc va annoncer la même chose au courant des prochains jours, prochaines semaines par rapport à ce pont-là de Saint-Joseph-de-Beauce qui, cause beaucoup de dommages sur les véhicules qu'il traverse en raison là, que la route là, est inégale. Mais que vous, c'est pas la première fois que les routes au Québec causent des dommages aux véhicules. Hier, j'écoutais un vidéo sur mon téléphone d'une personne là, qui était côté passager, puis elle se filmait dans la voiture, puis elle racontait quelque chose qu'elle publiait sur ses réseaux sociaux. Puis à un moment donné, pendant que la personne est en train de jaser de ça, t'entends « Catao! » Puis là, tu vois la voiture bouger, puis là, c'est marqué « Crevaison sur le pneu droit ». Puis la sortie du véhicule, tu vois, avec celui qui conduisait, puis le char était tout poqué, le mag était tout pété, le pneu était fendu en deux. C'est pas juste en Beauce là qu'il y a des problèmes sur les routes du Québec. Ça, anyway, vous êtes déjà au courant, mais du moins si on peut les patcher comme le gars fait présentement là du côté de Montréal là, je me rappelle pas comment qui s'appelle, mais c'est sûr vous l'avez vu passer là. C'est un gars qui bénévolement prend de l'asphalte puis va patcher les nids de poules. Là, il y a de la reconnaissance de partout. Il est en train de devenir là un peu une célébrité sur les différents médias sociaux. Là. Mais pour vrai, il faudrait plus de bénévolat comme ça. Avec les routes qu'on a, là, il faudrait plus de monsieur qui patchent bénévolement les routes au Québec. Mais en même temps, patcher les routes au Québec, c'est tellement une grosse job que tu veux pas faire ça bénévolement. Voici Francis de Grandpré au meilleur de la musique à O105.

0: La météo, c'est ce que je vous propose dans quelques instants. Meilleur de la musique à hausse 101.5. Mais juste avant, Benjamin Aubert, journaliste pour mabosse.com, va vous parler que Paul Saint-Pierre Plamondon, le chef du Parti québécois, critique les dépenses de Mme Fréchette. Tout ça et bien plus, c'est à venir dans vos...
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7: Bonjour, ici Benjamin Aubert. Voici vos actualités. À 2 mois des élections, le chef péquiste Paul Saint-Pierre Plamondon accuse le gouvernement Fréchette de multiplier les annonces à saveur électorale. Il promet de ne pas annoncer de nouvelles dépenses publiques durant la période estivale précédant un scrutin. Par ailleurs, M. Saint-Pierre Plamondon a aussi indiqué que son parti proposera un tunnel réservé aux transports en commun pour relier les centres-villes de Québec et Lévis. De son côté, Éric Duhaime a lancé le slogan de campagne du Parti conservateur du Québec. Celui-ci sera « Oser pour vrai ». M. Duhaime a dit vouloir proposer la plus grosse baisse d'impôts de l'histoire du Québec grâce à des coupures importantes pour dégraisser l'État. Les travaux de réparation du réservoir d'eau de Frenton progressent, mais l'avis d'ébullition en vigueur depuis le 13 juillet demeure en place jusqu'à nouvel ordre. La municipalité indique avoir reçu tous les matériaux nécessaires à la réparation et soutient qu'elle pourrait être complétée la semaine prochaine. Le remplissage du réservoir devra ensuite avoir lieu. Cette étape pourrait toutefois s'échelonner sur plusieurs semaines, étant donné la demande en eau beaucoup plus élevée le jour. Plus d'une centaine d'interventions ont été menées en fin de semaine dernière lors d'une opération nationale de sécurité nautique de la Sûreté du Québec. Au total, plus de 600 embarcations ont été vérifiées et une cinquantaine de constats ont été remis. 3 personnes ont aussi été arrêtées pour conduite avec les capacités affaiblies sur un plan d'eau. Et enfin, un automobiliste a effectué une sortie de route spectaculaire hier après-midi à Beauport. Sa camionnette aurait percuté un muret de l'autoroute Félix-Leclerc avant de chuter en bas d'un viaduc et d'atterrir sur la rue Seigneurial. Le conducteur, qui aurait réussi à sortir seul du véhicule, a été transporté à l'hôpital par mesure préventive. Voilà, c'est ce qui complète. 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
9: Aujourd'hui en Beauce, c'est une alternance de soleil et de nuages avec 30% de probabilité d'averse, maximum 30 degrés. Mon prêt à ressentir jusqu'à 38. Demain, ça sera généralement nuageux avec 40% de probabilité d'averse et un risque d'orage en après-midi, maximum 27 degrés. Mais on pourrait ressentir jusqu'à 34 degrés demain en Beauce. Et présentement, c'est nuageux et on ressent 21 degrés chez nous.
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9: Restez là parce que dans quelques instants, je vous offre Dreams, un des plus grands succès de la formation de Cranberries. Également, au courant des prochaines minutes, on va parler de ce dossier dont tout le monde parle en ce moment au Québec. Cette dame souffrant d'Alzheimer qui a été emprisonnée du côté de Québec en raison là que les policiers sont intervenus à sa résidence pour une situation où est-ce que la dame aurait eu là une altercation avec une autre résidente. On en reparle au courant des prochaines minutes à 101.5.

The Cranberries, c'est ce qui est à venir à hausse 1-5, mais juste avant, on va parler de cet article de Félix Séguin et d'Élissa Cloutier qui est sorti hier matin dans le Journal de Québec et qui, 24 heures plus tard, fait énormément réagir. C'est l'article par rapport à cette femme de 76 ans qui s'appelle Christiane Tremblay, qui a été diagnostiquée avec la maladie d'Alzheimer depuis 2012. Et en date d'aujourd'hui, ben son niveau d'Alzheimer, malheureusement, a progressé. Elle est rendue à un stade avancé de la maladie où est-ce qu'elle ne se reconnaît plus, elle ne se souvient plus de ses moindres gestes, et également quand elle se sent prisonnière, quand elle se sent attaquée, ben sa réaction est de se défendre parce que justement elle est en train de perdre tous ses moyens malheureusement. Et pendant le mois de juin dernier, dans son établissement RPA du côté de Québec, il y a eu une altercation entre Madame Tremblay et une autre résidente. Le personnel de l'établissement a d'abord séparé les deux dames. Et ensuite, ben, comme Madame Tremblay ne sait plus elle est qui, ne sait plus qu'est-ce qui se passe, ne comprend pas, ben, elle a été, un peu la même chose violente avec le personnel de la RPA. Les gens de la RPA ont décidé de contacter la police. La police qui s'est rendue à la résidence et qui a procédé à l'arrestation de la dame. Parce qu'on peut voir là, dans les différentes caméras vidéo qui ont été dévoilées hier que bon, la dame est assise sur une chaise, la policière est en avant d'elle, puis la madame de 76 ans, elle donne des coups de pied, puis t'sais, elle comprend pas qu'est-ce qu'elle fait là puis qu'est-ce qui se passe. Alors, ils ont menotté la dame, ils ont demandé de se calmer, ils l'ont emmenée au poste. Ils l'ont emmenée au poste pas pour que finalement la famille vienne la chercher, puis qu'on va discuter de qu'est-ce qui se passe, puis on voit bien que la dame a besoin d'aide psychologique, on comprend qu'elle est malade, on comprend tout ça. Non, on l'arrête et on l'amène en dedans pour la nuit. C'est ce que le service de police a fait. Ils ont laissé Mme Tremblay pendant plus de 12 heures en cellule. Et là, la madame, ben, doit se rapporter devant les tribunaux pour cette histoire-là. Doit aller formellement, là, il y a des accusations qui ont été portées contre elle. Là, la madame comprend pas ce qui se passe. Elle doit même plus se rappeler qu'elle a fait de la prison. Elle doit même plus se rappeler de ce qui s'est passé à la RPA. Elle doit même plus rappeler qu'elle a fait, qu'elle a passé la nuit en prison. Même que pendant la nuit en prison, je suis sûr qu'elle elle savait même pas pourquoi elle était là. Puis elle comprenait rien, puis elle était encore plus paniquée de ce qui se passait, tu sais. Et là, la famille de la dame doit prendre des avocats, doit emmener ça en cours, doit, tu sais, la madame a 76 ans et elle risque de se retrouver avec un dossier criminel en raison de sa maladie. Et vous comprenez bien que ça fait énormément réagir. Et dans la plupart des cas, tout le monde dit, ben, ça n'a pas de bon sens. Ça n'a pas de bon sens que cette histoire-là se soit rendue là pour plusieurs personne et également établissement, ça a été mal géré de A à Z. Et c'est ce que dit notamment le regroupement québécois des résidences pour aînés. Marc Fortin, président directeur général du regroupement québécois des résidences pour aînés, donc les RQRA, il dit qu'il y a une chose qui est claire, c'est que la dame aurait dû être envoyée à l'hôpital où c'est urgence santé qui aurait dû intervenir. Pas la police. Du côté de la police, on dit que, ouais, on est intervenu, on savait pas trop l'état de la madame, on n'a pas voulu prendre de chance, est agressive, donc on pouvait pas bien intervenir, on savait pas vraiment son état de santé. Alors là, c'est pourquoi qu'il y en a qui disent, ça aurait dû être les services ambulanciers qui auraient dû arriver, et non, la police. Et le regroupement québécois des résidences pour aînés rappelle justement que les troubles cognitifs, comme Madame Tremblay a malheureusement, ben peuvent entraîner des réactions imprévisibles et que les équipes doivent être outillées à intervenir. Tu sais, c'est pas en l'arrêtant puis en l'emmenant devant les tribunaux que tu l'aides. C'est pas ça pantoute, elle comprend pas, elle. Fait que ça fait vraiment, vraiment, vraiment jaser cette situation-là depuis 12, 13, 14 heures au Québec. Puis moi, j'ai envie là, de savoir, tu sais, c'est comme... Le problème, là. Le problème, c'est pas le service de police. C'est pas la RPA. C'est pas la famille. C'est certainement pas la dame. C'est le système. C'est encore une fois le système, tu sais, parce que... Si, à base, le système, ah, ben, la madame, a cochait, parce que, ça dit dans l'article que t'as plusieurs RPA, mettons, t'as catégorie 1, 2, 3. 3, c'est
ce que la madame aurait dû être. Puis finalement, il y en a peut-être quelqu'un qui dit « Ah, ben je regarde le système, là, puis dans, selon mon petit questionnaire à répondre, ben elle fitterait dans catégorie 2. » On va la mettre dans catégorie 2 parce qu'elle va, avoir, mettons, plus de temps à l'extérieur, elle va être un peu plus libre, puis là, je dis des choses que je suis pas au courant, mais mettons. Fait qu'on va la mettre dans une catégorie 2. Puis le monde, en fait, ben c'est sûr, on veut que maman passe du bon temps, tu sais, elle a 76 ans, elle mérite d'avoir, tu sais... que tout se passe bien, puis d'avoir une belle vie rendue à ce niveau-là, puis on va l'envoyer là, puis finalement, ben ça l'avait été mis dans catégorie 3 à place dès le départ, ben ça serait pas arrivé. Fait qu'encore une fois, c'est le système qui a fait défaut dans cette histoire-là, qui est tout simplement malheureuse. Et est-ce que vous trouvez que le système au Québec devrait être réorganisé? Est-ce qu'on devrait faire une réforme du système, que ce soit en santé, que ce soit en immigration, que ce soit n'importe quelle sphère, trouvez-vous que le système est en situation de crise présentement? 88-387-105. 88-387-105. Voici The Cranberries à Oh!

0: Morgan Wallen, c'est ce qui est à venir au meilleur de la musique à 101.5. Je vous rappelle que vous pouvez toujours communiquer avec moi via le 88-387-1015. 88-387-1015. Bon début de journée, tout le monde.
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1: Connaissez-vous ça, vous autres, les brasseries artisanales Grayendel? Ils sont situés à deux endroits, au quartier Montcalm, au 46 boulevard René-Lévesque, Québec, et à Saint-Jacques-de-Leeds, au 600 rue principale. Pour ceux et celles qui ne savent pas c'est quoi, ça a été fondé en 2015 à Québec, et il y a eu un deuxième pub, celui de Saint-Jacques-de-Leeds, en 2024. C'est une brasserie et salon de dégustation où est-ce que vous pouvez prendre plein de bières, puis également, ils viennent nous voir ici au Meilleur de la musique à O105 pour faire des entrevues qui sont disponibles sur le O105.ca où est-ce qu'on fait la dégustation de bières. Et moi, pour de vrai, une de mes bières préférées provient de cette micro-brasserie-là. C'est la Miss Céleri. Quelle bonne bière d'été! Puis il va encore en voir des températures chaudes. Donc, si jamais ça vous intéresse, allez faire un tour à ces deux micro-brasseries-là. Vous pouvez y aller, soit du côté de Québec ou de Saint-Jacques-de-Leeds. Puis il y a également là, des présences en canette un peu partout dans Chaudière-Appalaches, Québec et au centre du Québec.
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2: Je prends un petit instant pour saluer toute la gang du Festival de la saucisse qui, à partir d'aujourd'hui, débute sa toute première édition. Pour ceux et celles qui ne savent pas c'est quoi, ça va se passer au Centre sportif Rotobec aujourd'hui et demain. Spectacle, bouffe, compétition de mangeurs de hot dog, tout est là pour avoir du bon temps. En musique, Extérieur, Mononcle Serge, Gab Paquette, le Rotoband également. Ça va vraiment être plaisant. Il y a Bob le Chef qui va être là, qui est l'ambassadeur en même temps du festival. Il va faire une démonstration culinaire. Il va également être juge pour la compétition culinaire. Donc, si jamais ça vous intéresse, là, vous pouvez vous procurer des billets au www.festivaldelasaucisse.com. Puis, on a en ce moment à 50% sur notre boutique en ligne. Boutique Le Cargo, un choix brillant, toujours à 50%. Fait qu'allez donc voir ça, là. C'est une toute première édition. C'est des gars de la Beauce qui ont décidé de lancer ça. C'est une idée qu'ils ont eue il y a quelques années, puis finalement, ils mettent en marche cette année. J'ai bien hâte de voir comment ça va se passer, donc si jamais ça vous intéresse, vous pouvez aller faire votre tour. Ça commence tantôt. Voici Bleu Jeans Bleu, au meilleur de la musique à Hausse 115, avec leur succès Coton Ouaté, au meilleur de la musique à Hausse

0: les nouvelles nationales, c'est ce qui s'en vient au meilleur de la musique à O101.5. Et juste après, on parle de l'Omnium Banque Nationale, parce que si l'année passée, il y avait eu l'histoire de Victoria Mboko, eh bien cette année, il y a un autre joueur de tennis qui est en train de vivre un conte de fées. Je vous en reparle au cours des prochaines minutes à O101.5.
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2: Bon vendredi, ici Louis-Philippe Arnoirel. Le premier ministre Mark Carney est allé prêter main forte à son candidat dans la circonscription de Chicoutimi-le-Fjord, Daniel Gobeil, hier pour les élections partielles à venir. Il est d'abord allé à la rencontre de travailleurs du secteur de l'aluminium, particulièrement touchés par les droits de douane américains. Il a ensuite vanté son candidat attablé au restaurant chez Georges. Daniel Gobeil a précédemment été président des producteurs de lait du Québec et tentera de ravir la circonscription. Celle-ci était représentée par le conservateur Richard Martel, qui a démissionné après avoir été sélectionné pour devenir sénateur. Au provincial, le chef péquiste Paul Saint-Pierre Plamondon s'en est pris hier à la première ministre caquiste Christine Fréchette concernant les annonces qu'elle a multipliées dans les dernières semaines. Selon lui, Mme Fréchette a annoncé 62 nouvelles dépenses en 100 jours, ce qui représente plus de 7,8 milliards de dollars, dont près de 1,5 milliard uniquement cet été. En point de presse à Lévis, l'a qualifié de grossière cette façon de faire. À son avis, on devrait se restreindre de faire campagne à même les fonds publics pour essayer d'acheter des votes. L'homme politique s'est aussi prononcé en faveur d'un troisième lien, laissant entendre que sa formation défendrait un projet de tunnel dédié aux transports en commun. Et pour terminer, un avis de santé publique a été lancé après un contact physique entre une visiteuse et un macaque japonais survenu plus tôt cette semaine au zoo de Green Bay. Selon le zoo, il s'agirait d'un événement isolé qui correspondrait à un contact physique restreint accidentel dans un secteur sécurisé réservé au personnel. La visiteuse a reçu les premiers soins nécessaires et fait l'objet d'un suivi médical. L'avis de santé publique concerne toutes les personnes qui auraient eu un contact physique à travers le grillage avec un macaque japonais. Les macaques peuvent être porteurs du virus de l'herpès B, une infection rare chez l'humain, mais qui peut entraîner des complications graves en l'absence d'une prise en charge rapide. C'est ce qui complète vos actualités Arsenal Média. Passez une bonne journée sur nos ondes.
3: En sport, ce qui retient l'attention, c'est tout ce qui se passe alentour du Omnium Banque Nationale de Montréal et de Toronto. Et si l'année dernière, Victoria Mboko a écrit l'histoire du Banque Nationale, eh bien cette année, du côté de Montréal, c'est Rafael Yodar, un jeune Espagnol qui continue de faire sensation. Le joueur de 19 ans a atteint le quatrième tour du tournoi hier après avoir battu l'Italien Lorenzo Musetti en deux manches de 6-3 et 6-4. Yodar connaît une progression fulgurante cette saison, avec notamment un premier titre de l'ATP du côté du Maroc à Marrakech. Il a également dominé de ses adversaires pendant l'Omnium Banque Nationale. Il va maintenant affronter le Tchèque Jiří Lehká pour une place en quart de finale. Sinon, du côté des femmes, Arina Sabalenka a atteint la ronde des 16 chez les femmes à Toronto en battant Yang Sui 6-3 et 6-4. Au prochain tour, elle aura rendez-vous avec Katarina Alexandrova. Du côté des Blue Jays, maintenant dans la MLB, ils ont perdu hier face aux Cubs par la marque de 3-2. Et les Red Sox ont remporté un match de fou face aux White Sox. Ils l'ont emporté 12-11. Aujourd'hui, Blue Jays Phillies 18h40, Yankees Braves 19h05, Dodgers Diamondback 21h40. Demain, les Alouettes affrontent les Elks d'Edmonton à Montréal à 15h. Et finalement, demain, à la Coupe Linkka-Gretzky du côté d'Edmonton, le Canada affronte la Finlande en demi-finale. Côté météo, aujourd'hui en Beauce, ce sera une alternance de soleil et de nuages avec 30% de probabilité d'averse, maximum 30 degrés, mais on pourrait ressentir jusqu'à 38. Et demain, ce sera généralement nuageux avec 40% de probabilité d'averse, risque d'orage en après-midi, maximum 27, mais on pourrait ressentir jusqu'à 34 degrés demain en Beauce.
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60 minutes, c'est ce qui nous reste à passer ensemble et au courant des prochaines. On joue dans quelques instants à notre jeu, le mensonge de l'année. Donc, c'est à ne pas manquer au courant des prochaines minutes. À O101.5, on va également parler de ce qui se retrouve sur mabosse.com. On va parler art, spectacle. Donc, restez branchés parce qu'on en connaît davantage sur le nouveau James Bond, entre autres. Sinon, au niveau circulation, ce matin, ça se passe très, très bien. Tout est ouvert. Sur le boulevard Vachon, ça circule bien également. Mais si vous remarquez quelque chose d'inhabituel, 88-387-115, 88-387-115, voici Jesus Jones à haut.

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2: Oh. Êtes-vous prêts? C'est le moment de jouer au jeu le plus gros mensonge de l'année. Et ce matin, c'est l'année 1991. Premier annoncé, c'est à ce moment-là qu'est sorti le film JFK avec Kevin Costner. Sinon, dans le monde du sport, en 1991, c'est le grand ménage chez le Canadien. Serge Chabard et Jacques Demers ont été congédiés et remplacés par Réjean Houle et Mario Tremblay. Et finalement, en musique, en 1991, Bryan Adams

Quel est le mensonge? 88-387-105. 88-387-105. Voici Daniel Bélanger au meilleur de la musique. À haut.

Vous êtes branchés au meilleur de la musique à O101.5. Pour bien commencer votre journée, vous devez regarder ce qui se passe sur notre site de nouvelles, mabosse.com. Comme ça, vous allez pouvoir tout savoir quels sont les dossiers à surveiller au courant de la journée en Beauce. Et premièrement, on parle de l'avis d'ébullition qui demeure en vigueur du côté de Frampton, alors que les travaux de réparation du réservoir d'eau avancent. La municipalité indique avoir reçu tous les matériaux nécessaires et les travaux pourraient se terminer au courant de la prochaine semaine. La mairesse précise qu'une fois les réparations complétées, le remplissage du réservoir pourrait prendre encore quelques semaines en raison de la forte consommation d'eau durant la journée. Sinon, on parle que les organisateurs de Nashville en Beauce dressent un bilan positif de leur 16e édition qui a eu lieu du 29 juillet au 2 août dernier. Sous la nouvelle administration, l'événement a connu un achalandage record avec entre autres près de 800 personnes pour le spectacle de Irving Blais et 500 pour Rock the King avec Martin Fontaine. On remercie également les 200 bénévoles qui ont été là tout au long des festivités et on annonce que l'année prochaine, ça va avoir lieu du 4 au 8 août. Sinon, on parle que la route 271 a été fermée pendant environ 90 minutes hier matin à la suite d'une collision impliquant un tracteur avec un épandeur à fumée et une dépanneuse. Selon la Sûreté du Québec, l'accident est survenu peu avant 9 heures alors que les deux véhicules circulaient vers le sud. La dépanneuse aurait tenté de dépasser le tracteur au moment où celui-ci amorçait un virage à gauche, provoquant la collision. Le conducteur et la dépanneuse et son passager ont été transportés à l'hôpital par mesure préventive. Donc ça, c'est ce qui retient l'attention ce matin sur mabosse.com. Sinon, dans le Journal de Québec, on parle que les parents de jeunes enfants blessés lors d'accidents de motonnettes et de trottinettes plutôt électriques demandent davantage de sensibilisation auprès des utilisateurs. Ils dénoncent la méconnaissance des règles, notamment l'âge minimal de 14 ans, l'obligation de porter un casque et l'interdiction de circuler à deux sur la trottinette. Karine Raymond raconte que son beau-fils de 13 ans a été gravement blessé après une chute au mois de mai, alors que son ami a subi une fracture du crâne. Le nombre d'accidents graves sera en hausse, notamment chez les jeunes, selon l'hôpital de Montréal pour enfants. Les parents rappellent que les trottinettes électriques peuvent être dangereuses et que le respect des règles est essentiel pour éviter de graves blessures. On parle également qu'un Québécois de 72 ans partage son histoire pour sensibiliser la population au danger du soleil. C'est un homme qui a habite en Chaudière-Appalaches, qui s'appelle le Claude Michaud, qui a reçu un diagnostic de pré-cancer de la peau. Lui, il dit qu'il s'est jamais mis de crème solaire ou pratiquement jamais là, au courant de sa vie. Et après avoir consulté pour des blessures qui ne guérissaient pas derrière l'oreille, il a découvert qu'il souffrait de kératose acnétique, une forme de pré-cancer. Après un traitement difficile à la crème, son état s'améliore. Ses photos font en ce moment là, le tour des réseaux, dont le Journal de Québec, Journal de Montréal. Donc, un homme de la région qui essaie de nous faire comprendre, là, ou du moins fait de la sensibilisation. Parce qu'on n'aime pas ça, mettre de la crème solaire, là, quand on dit aux enfants, venez-vous-en, faut mettre de la crème. Ah, oh, non, ça me tente pas. Puis là, ah, oh, la crème solaire, la crème. On dirait que c'est une corvée. Mais c'est une corvée qui est si importante. Et sinon, je sais pas si vous vous en rappelez, mais au courant des derniers jours, en début de semaine, là, la CNESST a comme émis un petit rappel aux travailleurs de la construction d'être prudents sur le retour dans les chantiers parce que les accidents, malheureusement, sont comme 6 fois plus fréquentes quand on est de retour du travail, du retour des vacances de la construction, parce qu'on dirait qu'on est un peu plus à l'aise, un peu plus encore en mode vacances, mais on prend pas les précautions nécessaires. Et malheureusement, c'est ce qui est arrivé à un travailleur de 33 ans qui est décédé mercredi matin après une chute sur un sentier de construction dans l'arrondissement d'Unstick et Cartierville. Et selon Urgence Santé, l'appel a été fait là, vers 8h54. L'homme a chuté d'un bâtiment avant d'être transporté à l'hôpital où son état a été déclaré comme critique et son décès a été malheureusement constaté. La victime, Francis Beaulieu, travaillait comme couvreur et venait tout juste de revenir de vacances. Sa famille le décrit comme un homme résilient, heureux et très impliqué auprès de ses proches. Sa sœur rappelle donc l'importance de la prudence sur les chantiers et comme je le disais au courant des derniers jours, la CNESST ont fait un communiqué qui a été traité par Benjamin Aubert et un article complet sur mabosse.com. Donc, personne à l'écoute dans le domaine de la construction,
Je sais qu'on est un peu en mode vacances encore, on a un peu la tête d'un vape, mais soyez prudents sur les différents chantiers. Voici As Well, Last Name, au meilleur de la musique à 105.

0: Dans le monde du sport, la Bills Mafia, c'est pas mal les plus crinqués. Et quand tu t'en vas jouer pour les Bills de Buffalo, ben, il faut que tu te fasses aimer par ces fans-là. Et le nouveau receveur de passe des Bills, DJ Moore, a fait sûr d'être aimé par ses fans. Je vous explique pourquoi dans quelques instants au 105.
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13: Bonjour, ici Benjamin Aubert. Voici vos actualités. À 2 mois des élections, le chef péquiste Paul Saint-Pierre Plamondon accuse le gouvernement Fréchette de multiplier les annonces à saveur électorale. Il promet de ne pas annoncer de nouvelles dépenses publiques durant la période estivale précédant un scrutin. Par ailleurs, M. Saint-Pierre Plamondon a aussi indiqué que son parti proposera un tunnel réservé aux transports en commun pour relier les centres-villes de Québec et Lévis. De son côté, Éric Duhaime a lancé le slogan de campagne du Parti conservateur du Québec. Celui-ci sera « Osé pour vrai ». M. Duhaime a dit vouloir proposer la plus grosse baisse d'impôts de l'histoire du Québec grâce à des coupures importantes pour dégraisser l'État. Les travaux de réparation du réservoir d'eau de Frampton progressent, mais l'avis d'ébullition en vigueur depuis le 13 juillet demeure en place jusqu'à nouvel ordre. La municipalité indique avoir reçu tous les matériaux nécessaires à la réparation et soutient qu'elle pourrait être complétée la semaine prochaine. Le remplissage du réservoir devra ensuite avoir lieu. Cette étape pourrait toutefois s'échelonner sur plusieurs semaines, étant donné la demande en eau beaucoup plus élevée le jour. Plus d'une centaine d'interventions ont été menées en fin de semaine dernière lors d'une opération nationale de sécurité nautique de la Sûreté du Québec. Au total, plus de 600 embarcations ont été vérifiées et une cinquantaine de constats ont été remis. 3 personnes ont aussi été arrêtées pour conduite avec les capacités affaiblies sur un plan d'eau. Et enfin, un automobiliste a effectué une sortie de route spectaculaire hier après-midi à Beauport. Sa camionnette aurait percuté un muret de l'autoroute Félix-Leclerc avant de chuter en bas d'un viaduc et d'atterrir sur la rue Seigneurial. Le conducteur, qui aurait réussi à sortir seul du véhicule, a été transporté à l'hôpital par mesure préventive. Voilà, c'est ce qui complète. Pour d'autres manchettes, consultez mabourse.com.
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14: Niveau météo aujourd'hui en Beauce, on s'attend à quoi? Eh bien, on s'attend à une journée avec 30% de probabilité d'averse et un maximum de 30 degrés. Mais on pourrait ressentir jusqu'à 38. Et demain, samedi, ce sera généralement nuageux avec 40% de probabilité d'averse et un risque d'orage en après-midi. Maximum 27, mais on pourrait ressentir jusqu'à 34 degrés en Beauce. Et présentement, il fait 22 degrés. Restez là parce que dans quelques instants, c'est le hit Grand Bazou, Bruce Springsteen, Dancing in the Dark. Ça met la table pour ce qui vous attend de midi à 13h sur nos ondes. Et également, dans quelques instants, je vous parle de la Bills Mafia et de DJ Moore. Tout ça et bien plus dans vos 100 000 matins.
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Vous êtes à l'écoute des 100 000 matins. Restez là parce que dans quelques instants, c'est les trois accords avec Marrakech. Mais juste avant, on va parler de DJ Moore. Si vous êtes un fan de football américain, vous savez que c'est le receveur des Bills de Buffalo. Il disputera sa première saison avec l'équipe de Josh Allen. Il a débuté sa carrière comme étant un haut choix avec les Panthers de la Caroline. Il a disputé après quelques saisons avec les Bears. Mais là, pour rajouter du punch à l'attaque, pour espérer vaincre les Chiefs de Kansas City, eh bien, il s'en va du côté de Buffalo. Et là-bas, les fans de football, ils sont intenses. C'est la Bills Mafia. Les tailgates, ça saute des tables, ça pète des chaises. Tu sais, c'est les amateurs de football là, disent que c'est les number one fans. Là. C'est, y a pas plus passionné que la Bills Mafia. Là. Ils sont connus partout dans toutes les sphères sportives. Tout le monde connaît la Bills Mafia comme étant des fans intenses. Là, fait que DJ Moore s'est dit, il faudrait que je trouve une manière de les avoir de mon bord, puis de les séduire avant même que j'aille jouer un match sur le terrain avec l'équipe de Buffalo. Parce que là, les camps d'entraînement commencent. Il y a un premier match de football hier, là, le Hall of Fame Game, où est-ce que des espoirs là, s'affrontent. Chaque année, deux clubs sont sélectionnés. Là, c'était les Cards et les Panthers, justement. Et DJ Moore, ce qu'il a fait, c'est que il est allé dans un centre d'achat avec sa famille du côté de Buffalo. Il y avait un magasin sportif. Il est rentré puis il a dit « Avez-vous des chandails de DJ Moore? » Le gars, il a dit « Ouais, on en a, ils viennent tout juste d'arriver. Vous n'en avez combien? » 27. « Bon, ben, je les achète toutes. » Le gars, il a dit « Quoi? » »« Ouais, j'achète toutes les chandails de DJ Moore que vous avez. » Le gars, il a dit « OK, fait que voilà les 27, ils ont tout scanné, ça donnait un montant. » DJ Moore a sorti sa carte de crédit. Paf, ça a passé. Il a sûrement sorti sa débit, pas sa crédit, là. Il a même peut-être payé sa cash, lui, là. il a acheté les chandails. Le gars, il est venu pour lui donner, puis il a dit non, je les prendrai pas. Il a dit de quoi, là, t'es prendras pas? Il dit non, il dit remets-les dans le magasin. Remets-les dans ton magasin. Sauf que tu vas changer l'étiquette. Puis le prix, au lieu d'être, je sais pas, moi, 85 US, tu vas l'afficher à zéro, puis tu vas marquer sur l'étiquette « A gift from DJ Moore. » Fait que là, le gars, il a dit, « OK, c'est beau, je peux faire ça, mais... Coudonc, tu le connais-tu? C'est quoi? T'es-tu son manager? Pourquoi tu fais ça, là? C'est-tu de quoi que les Bills font? » Il dit, « Non, non, non. » Il dit, « Fais juste ça, puis ça va me faire plaisir. » Puis là, quelques jours plus tard, le gars qui était derrière le comptoir a appris que c'était DJ Moore qui était rentré dans son magasin, qui avait acheté toutes les chandails à son nom, et qu'ils avaient tous remis dans les étagères gratuitement pour que les fans des Bills puissent s'en procurer tout en économisant. Et qu'un très beau geste de la part du receveur des Bills de Buffalo qui va tenter cette année de se faire aimer par une des fanbases les plus importante dans le monde du sport et les plus crinqués qu'il n'y a pas sur la planète. Voici les trois accords au meilleur de la musique à 101.5.

0: Vous faites quoi à 17h ce soir? Quel plan avez-vous de prévu pour bien lancer votre fin de semaine? Vous avez rien de prévu? Vous en avez aucune espèce d'idée? Tant mieux, parce que j'ai quelque chose à vous proposer et je vous en reparle dans quelques instants au meilleur de la musique à O105. Restez branchés dans vos...
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0: Vous êtes à l'écoute des 100 000 matins et vous faites quoi à 17 heures aujourd'hui? Avez-vous quelque chose de prévu? Si la réponse est non, eh bien, je vous invite à aller au marché d'à côté parce que c'est la 5e édition qui débute. Ça commence ce soir dès 17 heures jusqu'à 21 heures et ça se poursuit samedi de 10 à 15 heures. Vous allez profiter d'une ambiance conviviale, chaleureuse, où producteurs, artisans, artistes, jeunes entrepreneurs vont vous faire découvrir leur création. Honnêtement, c'est l'occasion parfaite pour découvrir des talents locaux, dénicher de belles trouvailles et encourager les gens d'ici. Cette année, c'est plus de 40 exposants qui seront présents sur place. Il y a la liste complète qui est disponible sur leur site internet, là, marchedacôté.com. Et également sur notre site de nouvelles mabose.com, il y a un article qui a été fait à ce sujet-là. Donc, si jamais ça vous intéresse, vous pouvez aller faire un tour du côté là, du marché d'à côté. Ça commence tantôt aux alentours là, de 15 heures. C'est du côté là, de Saint-Lambert-de-Lauzon. Si jamais ça vous tente d'aller faire un tour là-bas, vous êtes invité à encourager là, des commerces de la région. À venir au meilleur de la musique à 101.5 Rhymes. Mais tout d'abord, voici Gabriel Fredette.
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1: Un beau 3 semaines, c'est ce qui se termine dès maintenant au meilleur de la musique à Hausse 101.5 parce que ça fait 3 semaines que je suis avec vous dans vos 100 000 matins et lundi prochain, c'est le retour de Jean-François Routier, donc c'est à ne pas manquer dès 6 heures du lundi au vendredi. Le retour de Jeff, d'ici là, je vous souhaite de passer une excellente fin de semaine. Merci beaucoup de nous faire confiance pour débuter votre journée. Continuez à nous écouter et à visiter notre plateforme de nouvelles, mabosse.com. Et restez là parce que dans quelques instants, c'est Stéphanie Gagné avec le meilleur de la musique et on passe en force avec du Bryan Adams.

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4: Vendredi chaud. Bon matin, bon début de journée. En ce 7 août, Stéphanie Gagné qui vous accompagne jusqu'à midi à Haut pour le meilleur de la musique partout au Québec à l'aube de mes vacances. Donc, je suis plutôt fébrile, heureuse d'être à vos côtés ce matin. On va vous présenter l'autocollant de la honte qui est de retour sur des voitures à New York City. Est-ce que le tennis, c'est abordable? Une compagnie d'assurance qui encourage les bons comportements, mais directement dans le trafic. Et Nike qui lance une gougoune pour mieux récupérer. Pour la musique, il y a Lenny Kravitz qui s'en vient, les colocs Mumford & Son avec Chris Stapleton, mais là, il a été honnête. Pour Summer of 69, ce gros hit de Bryan Adams, c'était pas une métaphore en lien avec l'année, mais bien sûr avec l'amour. Il l'a fait à tous ses spectacles. Voici Summer of 69 pour le meilleur des

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Je suis une randonneuse, une passionnée de randonnée et parmi mes bonheurs, même mes sources de motivation pendant des longues distances, mes gougounes qui m'attendent dans le coffre du char. Mais Nike a pensé à ça. Et imaginez-vous que j'ai les détails à ce sujet-là à vous offrir dans quelques minutes. 2012, tout en douceur, voici Philip Phillips à OVO.

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1: La marque d'articles de sport Nike a décidé de se faufiler dans la vie du sportif au moment où il a besoin de rien, au moment de la récupération. Et dans le fond, ce produit-là, qui est une gougoune, une claquette chauffante et vibrante, est exactement faite pour ça. Après une grande performance, on met notre pied là-dedans et il y a donc trois niveaux de chauffage. Ça va jusqu'à 47 degrés, ce qui est un peu chaud, là. Donc, intensité de vibration, des cycles, recharge, même l'application pour contrôler le tout. Et ça peut même être remboursable par votre compagnie d'assurance. On va jusque-là parce que la récupération, c'est un nouveau territoire de conquête pour Nike et on veut faire ça à un prix plutôt accessible. On parle de 250 $ avec des produits qui valent jusqu'à 1 000 $ dans le même concept. Je pense qu'il y a de quoi être bien emballé pour ceux et celles qui ont besoin de reposer leurs petites orteils après une bonne performance physique. Lenny Kravitz, American Woman, reprise de The Guess Who à venir dans quelques minutes à Oh!

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départ, elle pensait qu'en collaborant avec Simple Plan pour cette chanson, ça lui donnerait une chance en France. Soit Marie-Mé, qui n'a pas eu besoin de ça, qui, dans le fond, ça s'est pas passé comme ça, puis c'est pas si grave, elle qui nous offre du country bientôt en album. On l'écoute avec Simple.

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1: C'est le retour des autocollants de la honte qui a été utilisé pendant 25 ans à New York, mais le conseil municipal les a interdits en 2012. Mais là, ça a l'air qu'il aura fallu ramener ça. Un autocollant vert flash qui est mis par les employés de la ville sur les fenêtres des véhicules où on peut y lire « Ce véhicule a enfreint les règles de nettoyage des rues de New York. Cette rue n'a ainsi pas pu être nettoyée correctement. » Et on peut y lire « Pour retirer cet autocollant, utiliser de l'eau tiède et un grattoir. » En plus, les gens doivent se donner de la misère. Il y a une contravention de 65 $ qu'on ajoute à tout ça. Alors, personne ne veut l'autocollant de la honte qui est de retour à New York. Temper City, Self-Aware, ça s'en vient dans quelques minutes à peine à haute. Mais juste avant, vos infos avec l'équipe d'Arsenal Média.
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3: Bonjour, ici Benjamin Aubert. Voici vos actualités. Les travaux de réparation du réservoir d'eau de Frampton progressent, mais l'avis d'ébullition en vigueur depuis le 13 juillet demeure en place jusqu'à nouvel ordre. La municipalité indique avoir reçu tous les matériaux nécessaires à la réparation et soutient qu'elle pourrait être complétée la semaine prochaine. Le remplissage du réservoir devra ensuite avoir lieu, une étape qui pourrait s'échelonner sur plusieurs semaines, étant donné la demande en eau beaucoup plus élevée le jour. Un homme de 50 ans de Lévis a été arrêté après avoir crevé les pneus d'une quinzaine de véhicules de policiers et d'agents de la DPJ. Dominique Gauthier fait face à des accusations de méfaits, d'intimidation et de harcèlement criminel. Selon le service de police de Lévis, les gestes seraient liés à un dossier de violence conjugale dans lequel il était impliqué en juillet. Et les pompiers de Sainte-Marie sont intervenus hier soir pour un incendie de nature industrielle chez Smurfit West Rock dans le parc industriel de Sainte-Marie. Peu de détails sont disponibles pour le moment. 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Voilà, c'est ce qui complète. 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

Il y a une période où je jouais beaucoup au tennis. J'avais le ticket, la jupette, le sac. Ouais, je me prenais pas mal au sérieux. Mais le tennis, est-ce que c'est un sport qui coûte cher? Réponse à cette question, disons que le contexte est bon. On est en plein cœur de l'Omnium Banque Nationale où on sait que les gros joueurs sont là. Donc, on revient là-dessus dans quelques minutes. Mais juste avant, Garbage à eau.

0: Est-ce que le tennis, c'est un sport qui coûte cher? On a posé la question et on a eu réponse de la part de Eugène Lapierre, qui est ancien grand Manitou de Tennis Canada et de l'Omnium Banque Nationale. Puis, au début, on peut dire que ça reste abordable. Les parcs de tennis, parfois, sont gratuits à l'extérieur. Faut juste être patient parce qu'on n'est souvent pas les seuls à vouloir jouer. Puis sinon, pour les 18 ans et moins, c'est pas trop cher. Mais ça devient un peu plus cher lorsqu'on décide de devenir un joueur de haut niveau pour plusieurs raisons. Parce qu'on doit jouer à tout le temps, tous les mois de l'année. Donc, on doit être membre d'un club, d'une installation dont les terrains sont couverts, l'inscription. Ça, ça peut coûter cher. Puis si on veut être dans un programme dans sport-études aussi associé au tennis, parfois ça coûte cher et parfois on doit changer de région parce que c'est pas donné partout non plus. Et les parents doivent mettre de côté entre 10 000 à 20 000 $ par année si leur enfant veut devenir un joueur professionnel de tennis. Alors tenez-vous-le pour dit. Ça peut coûter cher, ça dépend, mais le hockey aussi, ça coûte assez cher, avouez. Donc, chacun a ses petits défauts, hein? Talk Time Machine, ça s'en vient. À haut.
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qu'est-ce qu'il y a à faire chez nous pendant les prochaines heures et encore la fin de semaine? J'essaie de faire le ménage là-dedans. Je vous présente ça dans quelques minutes. Mais juste avant, pour le meilleur de la musique à haut, voici As Well.

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1: Il y a de l'action en Beauce en fin de semaine, mais particulièrement à Beauceville. Déjà, on a le tournoi de balle de nez Beauceville qui en est à la 3e édition. Ça débute aujourd'hui, ça se passe aussi demain. De quoi aller encourager les équipes qui sont déjà inscrites. Et aussi, on a Beauce Rock avec aussi l'après-midi rock en famille qui se passe demain. C'est à l'aileron de Beauceville. Alors, festivités autour de l'événement Beauce Rock, mais aussi activités familiales de 13h à 16h avec des jeux gonflables, des camions de bonbons, des canons à mousse. Amenez les maillots puis de la crème solaire. 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
10: Bonjour, ici Benjamin Aubert. Voici vos actualités. Un homme de 50 ans de Lévis fait face à plusieurs accusations après une série de méfaits visant des véhicules du service de police de la ville de Lévis et d'agents de la Direction de la protection de la jeunesse. Selon les policiers, Dominique Gauthier aurait installé des dispositifs pour crever les pneus d'une quinzaine de véhicules. Il est aussi accusé de harcèlement criminel et d'intimidation d'une personne liée au système de justice. Il est demeuré détenu après sa comparution. Et les pompiers de Sainte-Marie ont connu une soirée occupée hier. Ils sont d'abord intervenus pour un incendie de machinerie chez Smurfit Westrock dans le parc industriel, où le feu a été limité à une imprimante. Ils ont ensuite répondu à un dégât d'eau dans un immeuble de la route Cameron, puis à une alarme incendie qui s'est révélée sans conséquence. Voilà, c'est ce qui complète. Pour d'autres manchettes, consultez mabosse.com.

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Voici Paradise et Coldplay à Haut.

J'ai tous les albums de Blue Jeans Bleu à la maison. Je les écoute souvent, je vous le confirme. Et cet album-là de Corias, je l'ai. Et j'ai pas beaucoup de CD de hip-hop, je vous le confirme. Mais j'aime beaucoup les textes. Et je me souviens d'avoir vu une perfo à la Saint-Jean de Corias. Ça m'avait jeté par terre. J'avais acheté l'album

Sur mon circuit pour me rendre à la maison, j'ai ça, une espèce de panneau indicateur de vitesse qui nous fait un sourire quand on a la bonne vitesse ou un petit visage triste quand on n'est pas là pantoute. Mais sachez qu'au Texas, on a décidé d'offrir un panneau différent. Quand il y a un excès de vitesse qui est détecté par le panneau, qui est commandité par Lemonade, qui est une compagnie d'assurance automobile ou assurance en général, ben, le radar se contente d'afficher la vitesse du véhicule en silence, sans rien dire. Mais les automobilistes qui font le bon choix, ben, se font complimenter, se font proposer des beaux messages. On peut lire « Bravo d'avoir su rouler doucement dans une voiture rapide où t'as vraiment capté la consigne. Bravo! » Puis il y a petite musique qui sort de quoi faire le party pour les bons gestes. On le dit, c'est du renforcement positif. Pompéi, Bastille, ça s'en vient dans quelques minutes. Ça fait très vendredi et c'est parfait pour le meilleur de la musique. À haut!

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chaque chanson qu'on nous propose sur les ondes de haut qui est associée à Jeff Posey, ça pogne tout le temps. C'est bon, c'est beau. Et c'est là, ben, ça parle à son ami Carl Tremblay. Voici Balançande à

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1: Ça ressemble à quoi, vos plans pour la fin de semaine? Moi, mes plans, c'est de tomber en vacances. Ouais, ouais, ouais. Deux semaines, ça va faire du bien. Comme à tout le monde, là, on mérite toutes des vacances, puis on travaille pour être en vacances. Fait que je vais en profiter, c'est certain. Le repos, dormir un peu plus, puis ben, préparer la rentrée scolaire, puis ben, vivre des beaux moments en famille, ça, c'est certain. J'aurai l'occasion de vous en parler. Moi, j'ai bien de la jasette, puis c'est le genre de truc que je vous partage avec grand bonheur. Mon nom est Stéphanie Gagné. Je vous laisse au bon soin de Richard Zetsirois pour les grands bazous. Soyez prudents dans vos déplacements. Ciao!
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6: Bonjour, ici Benjamin Aubert. Voici vos actualités. Un homme de 50 ans de Lévis fait face à plusieurs accusations après une série de méfaits visant des véhicules du service de police de la ville de Lévis et d'agents de la direction de la protection de la jeunesse. Selon les policiers, Dominique Gauthier aurait installé des dispositifs pour crever les pneus d'une quinzaine de véhicules. Il est aussi accusé de harcèlement criminel et d'intimidation d'une personne liée au système de justice. Il est demeuré détenu après sa comparution. Et les pompiers de Sainte-Marie ont connu une soirée occupée hier. Ils sont d'abord intervenus pour un incendie de machinerie chez Smurfit Westrock dans le parc industriel où le feu a été limité à une imprimante. Ils ont ensuite répondu à un dégât d'eau dans un immeuble de la route Cameron, puis à une alarme incendie qui s'est révélée sans conséquence. Voilà, c'est ce qui complète. Pour d'autres manchettes, consultez maboss.com.
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2: Ben, salut tout le monde. Très heureux de vous amener en musique vers un beau week-end avec ce show radio qui s'appelle Les Grands Bazous. Je vais vous faire savourer votre heure de lunch avec les grands classiques du rock d'ici et d'ailleurs. J'aimerais ça le faire tout seul, ce show-là, mais je suis pas capable.
3: Non, mais c'est ça. C'est pour ça qu'on m'a demandé à un moment donné d'assister Richard. Et puis, c'est une histoire d'amour qui persiste.
2: Richard, il y a 80 années de radio, incapable de peser son piton.
3: Non, ça, c'est sûr. Je te laisserai même pas tout faire, ça.
2: Hey, on commence avec une chanson qui a été choisie selon un sondage mené à travers le monde par la compagnie Sony à un moment donné. Pour tester le matériel.
3: Oui.
2: Puis on a demandé aux gens comme ça, quelle est la meilleure chanson de l'histoire du rock quand on veut mettre une paire d'écouteurs sur nos oreilles? Et celle qui a été choisie, c'est We Are the Champion, The Queen. On écoute ça au meilleur de la musique.

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1: Ah ben, on est le 7 août, et le 7 août en 2002, il y a trois membres de la formation Oasis qui sont blessés lorsque le taxi dans lequel ils voyageaient a été impliqué dans un accident de la route lors d'une tournée américaine à Indianapolis.
2: Je pensais que c'était pendant une bagarre des deux frères.
1: Ben écoute, j'ai une liste, je le ferai pas, là, mais j'ai la liste de toutes les chicanes des frères Gallagher dans leur histoire, autant dans un gala MTV que dans un spectacle. Pendant qu'ils interprétaient une pièce à la télé, etc., etc. Mais là, ça va bien.
2: Oui, c'est
1: réglé. Écoute, c'est
2: on,
1: réglé.
2: On a fait la pause de cash avec leur plus récente tournée, d'ailleurs.
1: Absolument. On va les écouter Oasis avec Don't Look Back in Anger. Le meilleur de la musique, c'est toujours ici à O.
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0: Ben ici, c'est toujours le meilleur de la musique sur le réseau Arsenal, le média, le plus grand radiodiffuseur au Québec. On a un quart d'heure non-stop devant nous avec, entre autres, Def Leppard et Nirvana. Ça va commencer ce 15 minutes avec une pièce de U2 qui s'appelle Vertigo, classée dans les meilleures chansons de la décennie 2000 à 2010 du magazine Rolling Stone. Et ça a été un immense succès, cette pièce, au gala des Grammy Awards en 2005. Meilleure chanson rock, meilleur clip. Musique.
1: C'était, oui, c'était dans un aéroport. Et d'ailleurs, Apple avait utilisé
0: la fameuse
1: chanson pour l'iPod à l'époque. Donc, ça avait connu un grand succès. Ça avait été un peu critiqué là, pour les fans de YouTube, mais n'empêche.
0: Parce que ça prenait trop de place sur le iPod. Et bien, ça a été le titre de leur tournée 2005-2006, le Vertigo Tour. YouTube dans un instant, au meilleur de la musique.
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2: Oh. Il y avait Loverboy working for the weekend et nous, on travaille dimanche matin, on sera là à 9h.
3: Oui, sans faute. Puis entre-temps, ben, on pourra surveiller demain en après-midi parce que le match est présenté en après-midi à Montréal. C'est le fun, un match où Stade Perceval vont ça dans plein quart d'après-midi quand il fait beau, là. Les Alouettes qui reçoivent une des forces de l'Ouest, peut-être même, ces deux équipes pourraient se retrouver en finale de la Coupe Grey. Les Elks d'Edmonton qui débarquent à Montréal, d'ailleurs, on a suivi la dernière semaine dans la Ligue canadienne avec, encore une fois, des mentions à Davis Alexander et Tyson Philpott. Le duo connaît une saison du tonnerre en attaque.
2: Voici Niagara avec J'ai vu le meilleur de la musique à l'heure du lunch. C'est toujours ici, à O.
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1: Ben, il y avait du Éric Lapointe avec les Boys et ça conclut ce show radio. Nous, on est là dimanche matin de 9 à 10, Grand Bazou édition week-end.
2: Oui, monsieur, on sera là, puis Richard va se lever à l'heure, ça c'est parfait.
1: Bon, j'ai raté les 8 premiers shows parce que...
2: C'est surpris par la suite.
1: Parce que j'avais compris 9h le soir.
2: Non. Ouais, je sais que c'est plus ton fuseau horaire. Hein?
1: Oui, j'arrivais à 8h30 le soir, il n'y avait personne.
2: C'est sûr.
1: Un moment donné, c'est, bon, hey, c'est à 9h le matin.
2: C'est ah.
1: Hey, merci Sylvain pour cette belle semaine de radio.
2: Plaisir. Bon week-end à part ça.
1: Je suis fier de rester à l'écoute des stations hautes du réseau Arsenal Média parce qu'ici, c'est toujours le meilleur de la musique. Bon week-end. Salut tout le monde. Bye!
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12: Bonjour, ici Benjamin Aubert. Voici vos actualités. Un homme de 50 ans de Lévis fait face à plusieurs accusations après une série de méfaits visant des véhicules du service de police de la ville de Lévis et d'agents de la Direction de la protection de la jeunesse. Selon les policiers, Dominique Gauthier aurait installé des dispositifs pour crever les pneus d'une quinzaine de véhicules. Il est aussi accusé de harcèlement criminel et d'intimidation d'une personne liée au système de justice. Il est demeuré détenu après sa comparution. Et les pompiers de Sainte-Marie ont connu une soirée occupée hier. Ils sont d'abord intervenus pour un incendie de machinerie chez Smurfit West Rock dans le parc industriel, où le feu a été limité à une imprimante. Ils ont ensuite répondu à un dégât d'eau dans un immeuble de la route Cameron, puis à une alarme incendie qui s'est révélée sans conséquence. Voilà, c'est ce qui complète. 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
2: Hello, hello, Olivier Poitras qui vous retrouve dans le meilleur de la musique. Bon début d'après-midi. Merci d'être branché sur les ondes de haut. En ce vendredi 7 août, dernière journée de la semaine. Oui, le week-end en approche et ça, c'est toujours bien le fun. Dans les prochaines minutes, on aura la musique de Shaboozy, ça s'en vient avec Cowgirl. Également Miles Smith avec Stargazing dans les prochaines. Somber avec Homebreaker. Un gros merci d'être là. Je vous souhaite un bon vendredi. Oh!

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Et comme chaque vendredi, il y aura un petit extra. On est ensemble, oui, jusqu'à 16h. Par la suite, ce sera le Party O, dans lequel je vous accompagne jusqu'à 19. On aura la musique de Tame Impala. Ça s'en vient avec Dracula dans les prochaines. Pour l'instant, la toute dernière de Shaboozy, c'est Cowgirl, la meilleure de la musique. Bon vendredi sur nos ondes.

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1: 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Dans les prochaines, la musique de Tame Impala, ça s'en vient, c'est Dracula au retour. Restez là.

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Les amateurs de sport attendent avec impatience le début d'une nouvelle saison. Je vous dis laquelle dans les prochaines minutes. Pour l'instant, ce qui s'en vient. Green Day dans les prochaines. Francis de Grand Prix tout de suite. C'est le Blue Ridge Band à haut.

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1: Oh. C'est commencé officiellement les matchs préparatoires dans la NFL. Et oui, les amateurs de sport et de football, évidemment, qui attendent le début de saison avec impatience, comme à chaque année. Les parieurs qui aussi commencent à mettre leur pari sur déjà les gagnants du Super Bowl, même si la saison n'est pas partie. Quelle est votre équipe favorite et vous suivez qui cette année? Est-ce que ce sera enfin l'année des Bills de Buffalo? À suivre. Dans les prochaines, Mumford & Son avec Here, ça s'en vient.
0: Dans un instant.

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9: Bonjour, ici Benjamin Aubert. Voici vos actualités. Un homme de 50 ans de Lévis fait face à plusieurs accusations après une série de méfaits visant des véhicules du service de police de la ville de Lévis et d'agents de la Direction de la protection de la jeunesse. Selon les policiers, Dominique Gauthier aurait installé des dispositifs pour crever les pneus d'une quinzaine de véhicules. Il est aussi accusé de harcèlement criminel et d'intimidation d'une personne liée au système de justice. Il est demeuré détenu après sa comparution. Et les pompiers de Sainte-Marie ont connu une soirée occupée hier. Ils sont d'abord intervenus pour un incendie de machinerie chez Smurfit Westrock dans le parc industriel où le feu a été limité à une imprimante. Ils ont ensuite répondu à un dégât d'eau dans un immeuble de la route Cameron, puis à une alarme incendie qui s'est révélée sans conséquence. Voilà, c'est ce qui complète. 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

J'ai fait une découverte d'un nouveau produit. En fait, d'un nouveau produit. Ouais. Un nouveau produit pour moi qui existe depuis quand même un bon moment. Et je vous en parle dans les prochaines minutes. Produit qui n'est pas offert au Québec, par contre. Mais il vaut la peine. On poursuit en musique. Youngblood, Zombie dans le meilleur de la musique. Bon vendredi à O.

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0: Oh.
1: C'est un ami qui m'a fait découvrir un produit de la LCBO. Et vous avez deviné maintenant que c'est un produit contenant de l'alcool. Un whisky, pour être plus précis. Et ce produit-là qui va plaire aux amateurs de beurre d'arachide. Et la personne que je suis fan de beurre de peanut. Le Screwball, pour être plus précis.

0: se détaille à 45 $ dans les LCBO et qui se boit comme assez facilement. Prenez ça, là, après le souper, avec une petite sucrerie, et ça passe tout seul, c'est incroyable. Je vous dis, si vous passez en Ontario, vous arrêtez dans une LCBO, screw all. Vous achetez ça. La musique de Talk dans les prochaines, c'est Time Machine au retour.
1: Ce qui s'en vient, encore des...

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Je veux prendre le temps de saluer les gens qui tombent en vacances là présentement ou qui vont peut-être tomber en vacances au courant des prochains jours parce que, ben entre autres, il y a les camps de jour qui se terminent bientôt et faut quelqu'un pour garder les enfants. Beaucoup de parents qui prennent des vacances pendant le mois d'août. Salutations à vous. Voici Bleu Jeans Bleu.

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1: Il y a un sport au Québec qui redevient de plus en plus populaire avec les années et c'est le baseball. Honnêtement, bien content que ce sport revienne. Évidemment, ça a été très populaire dans les années 80-90 avec entre autres les expos et ça a perdu son lustre dans les années 2000. Ça revient tranquillement et c'est un sport que j'aime, que j'adore, auquel je joue depuis que j'ai 5 ans et encore aujourd'hui, tellement de plaisir à jouer à ça. Temper City dans les prochaines. Self-Aware, ça s'en vient.
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11: Bonjour, ici Benjamin Aubert. Voici vos actualités. Un homme de 50 ans de Lévis fait face à plusieurs accusations après une série de méfaits visant des véhicules du service de police de la ville de Lévis et d'agents de la Direction de la protection de la jeunesse. Selon les policiers, Dominique Gauthier aurait installé des dispositifs pour crever les pneus d'une quinzaine de véhicules. Il est aussi accusé de harcèlement criminel et d'intimidation d'une personne liée au système de justice. Il est demeuré détenu après sa comparution. Et les pompiers de Sainte-Marie ont connu une soirée occupée hier. Ils sont d'abord intervenus pour un incendie de machinerie chez Smurfit West Rock dans le parc industriel où le feu a été limité à une imprimante. Ils ont ensuite répondu à un dégât d'eau dans un immeuble de la route Cameron, puis à une alarme incendie qui s'est révélée sans conséquence. Voilà, c'est ce qui complète. 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
1: Les années 90 sont remplies de succès. L'une des décennies les plus marquantes pour plusieurs amateurs de musique. Et ben ils sont à l'honneur pour ce qui suit 1995, December, Collective Soul. Bon vendredi chez nous.

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amateurs de blé d'Inde, hein, parce que je commence à voir ça, les kiosques qui commencent justement là à revendre leurs épis de blé d'Inde. On dirait que le mois d'août, ben, on dirait, le mois d'août, c'est le mois du maïs et du blé d'Inde au Québec. Et c'est là qu'on commence à faire des épluchettes. Je ne sais pas si vous en avez prévu une au courant des prochains week-ends. Chez nous, demain soir, évidemment, je serai en onde. Mais je reviens à la maison le mardi, fini à 19h, ce show-là, le samedi. Je vais avoir le temps d'aller rejoindre la famille. Mais oui, les épluchettes de blé d'Inde qui commencent. Salutations d'ailleurs, si c'est votre cas. Si vous vous ramassez des épluchettes en fin de semaine, c'est vous qui recevez. Bon blé d'Inde, profitez-en. Dans les prochaines, on aura la musique de Pink. So What, ça s'en vient. Luke Combs au retour, Back in the Saddle. Vous êtes dans le meilleur de la musique. Olivier Poitras avec vous.

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1: Alors, on a la chance de poursuivre le plaisir le vendredi. Ce sera le party haut, le party rock. Dans les prochaines minutes, les plus gros classiques des années 80 à aujourd'hui. Belle programmation qui s'en vient, restez là. D'ailleurs, on aura The Offspring, on aura du Green Day, on aura du AC/DC. Def Leppard également se mêle à ça. Et dans les prochaines, celle de House of Pain, c'est Jump Around au retour. Bon vendredi chez nous.
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6: Bonne fin de journée, ici Benjamin Aubert. Voici vos actualités. L'économie canadienne a créé 75 000 emplois en juillet, faisant reculer le taux de chômage à 6,4%, son plus bas niveau en 2 ans. Au Québec, le marché de l'emploi a peu évolué, avec un taux de chômage à 5,6%. Chez nous, en Chaudière-Appalaches, la région affiche le taux de chômage le plus faible au pays, à seulement 1,5%, un niveau associé au plein emploi. Un homme de 50 ans de Lévis fait face à plusieurs accusations après une série de méfaits visant des véhicules du service de police de la ville de Lévis et d'agents de la Direction de la protection de la jeunesse. Selon les policiers, Dominique Gauthier aurait installé des dispositifs pour crever les pneus d'une quinzaine de véhicules. Il est aussi accusé de harcèlement criminel et d'intimidation d'une personne liée au système de justice. Monsieur Gauthier est demeuré détenu après sa comparution. Les pompiers de Sainte-Marie ont connu une soirée occupée hier. Ils sont d'abord intervenus pour un incendie de machinerie chez Smurfit Westrock dans le parc industriel où le feu a été limité à une imprimante. Ils ont ensuite répondu à un dégât d'eau dans un immeuble de la route Cameron, puis à une alarme incendie qui s'est révélée sans conséquence. Un travailleur des serres de Merce à Lévis a été transporté à l'hôpital hier après avoir été incommodé par des vapeurs de gaz toxiques. Les pompiers ont sécurisé le secteur et une équipe spécialisée en matière dangereuse a procédé à des vérifications. Une erreur de manipulation pourrait être en cause. Les activités ont repris en soirée après la décontamination des lieux. Et les travaux de réparation du réservoir d'eau de Frampton progressent, mais l'avis d'ébullition en vigueur depuis le 13 juillet demeure en place jusqu'à nouvel ordre. La municipalité indique avoir reçu tous les matériaux nécessaires à la réparation et soutient qu'elle pourrait être complétée la semaine prochaine. Le remplissage du réservoir devra ensuite avoir lieu. Voilà, c'est ce qui complète. 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
3: Bienvenue dans votre party. Oh, Olivier Poitras qui vous accompagne jusqu'à 19h. Un gros merci d'être branché sur nos ondes et de commencer votre week-end avec nous. Avec les plus gros classiques des années 80, 90, 2000 jusqu'à aujourd'hui. D'ailleurs, ça commence dans les prochaines. Il va y avoir du President of the United States of America. On va voir mélanger à ça du Linkin Park. Pearl Jam également s'en vient. Et on passe ça avec un band qui nous sort tout droit de la Californie avec des origines irlandaises. House of Pain en 1992, c'est Jump Around. Bon vendredi à O!

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C'est ici qu'on vous sort les plus gros classiques. Et on part ça, oui, avec la musique de Corbeau. 1982, tout un hit. Illégal à haut. Je vous souhaite un bon vendredi dans le Party Rock.

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1: Et c'est la meilleure façon de débuter votre week-end que d'être branché sur les ondes de haut. Et de passer ce vendredi ici avec les plus gros classiques du rock. Merci d'être là. On aura la musique de Green Day dans les prochaines minutes. Ça s'en vient. AC/DC aussi, je vous en ai parlé avec Money Talks. On aura Manskin avec Supermodel. Billy Talent se joint à la fête et My Chemical Romance au retour.
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2: Ce week-end à O, ça sera pas tranquille.

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2: La ville de Sainte-Marie vous avise qu'il n'y aura pas d'épandage de lisier ce week-end dans le secteur du rang Saint-Étienne-Nord. La possibilité d'odeurs en provenance de d'autres secteurs n'est toutefois pas exclue.
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et où on présente le show Hommage à Jean Leloup pour le Cercle du Soleil. C'est du côté de l'amphithéâtre Cogeco et c'est un hommage bien mérité pour ce, on va dire, ce génie de la musique. Jean Leloup, Isabelle, à

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1: On a entendu il y a quelques minutes Chumba Wamba avec Top Thumping. Et qui n'a jamais vécu ça au moins une fois? Hein? Tomber et se relever. D'ailleurs, ça a été l'une des chansons cultes dans les années 90, un peu aussi grâce à la FIFA et à la Coupe du Monde. Ça a été dans des jeux vidéo aussi. Et c'est bon, gros One Hit Wonder pour Chumba Wamba, l'album avec la grosse face de bébé, bref. 1997. Au retour, c'est Metallica.
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7: Bonne fin de journée, ici Benjamin Aubert. Voici vos actualités. L'économie canadienne a créé 75 000 emplois en juillet, faisant reculer le taux de chômage à 6,4%, son plus bas niveau en 2 ans. Au Québec, le marché de l'emploi a peu évolué, avec un taux de chômage à 5,6%. Chez nous, en Chaudière-Appalaches, la région affiche le taux de chômage le plus faible au pays, à seulement 1,5%, un niveau associé au plein emploi. Un homme de 50 ans de Lévis fait face à plusieurs accusations après une série de méfaits visant des véhicules du service de police de la ville de Lévis et d'agents de la Direction de la protection de la jeunesse. Selon les policiers, Dominique Gauthier aurait installé des dispositifs pour crever les pneus d'une quinzaine de véhicules. Il est aussi accusé de harcèlement criminel et d'intimidation d'une personne liée au système de justice. Monsieur Gauthier est demeuré détenu après sa comparution. Les pompiers de Sainte-Marie ont connu une soirée occupée hier. Ils sont d'abord intervenus pour un incendie de machinerie chez Smurfit Westrock dans le parc industriel où le feu a été limité à une imprimante. Ils ont ensuite répondu à un dégât d'eau dans un immeuble de la route Cameron, puis à une alarme incendie qui s'est révélée sans conséquence. Un travailleur des serres de Merce à Lévis a été transporté à l'hôpital hier après avoir été incommodé par des vapeurs de gaz toxiques. Les pompiers ont sécurisé le secteur et une équipe spécialisée en matière dangereuse a procédé à des vérifications. Une erreur de manipulation pourrait être en cause. Les activités ont repris en soirée après la décontamination des lieux. Et les travaux de réparation du réservoir d'eau de Frampton progressent, mais l'avis d'ébullition en vigueur depuis le 13 juillet demeure en place jusqu'à nouvel ordre. La municipalité indique avoir reçu tous les matériaux nécessaires à la réparation et soutient qu'elle pourrait être complétée la semaine prochaine. Le remplissage du réservoir devra ensuite avoir lieu. Voilà, c'est ce qui complète. 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

Ah, la guitare de Jack White et les White Stripes. Dans le Party Rock à eau, il y a de ces chansons qui vieillissent tellement bien. C'est le cas pour celle d'Indochine. Des fleurs pour Salinger. Un gros merci d'être là. Bon vendredi sur nos ondes.

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1: J'ai fait un peu de ménage dans des armoires, où je tiens mes albums de musique, les formats CD. Et j'ai redécouvert des boîtiers que j'avais, complètement oubliés. Collection complète des albums de Radiohead. Et honnêtement, pour vous dire une affaire, ça a fait en sorte que j'en ai écouté quelques-uns. Quel classique ce band et quelle recherche musicale incroyable. D'ailleurs, ils s'en viennent dans les prochaines. Karma Police au retour.

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école quand même assez complète. Si on pense entre autres à Okoumé, on peut penser aussi à sa carrière solo, on peut penser au Salle d'Armes. Jonathan Pêchon, qu'on se lève. Bon vendredi à Okoumé.

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1: Salutations aux gens qui font le tour des festivals. Beaucoup de personnes qui font ça, font le tour des festivals pendant l'été, se promènent un peu partout à travers la province. Je vous trouve courageux. J'aime beaucoup les festivals, mais je me sens pas toujours à l'aise dans une foule de monde. Tu sais, toutes poignées, paquetées un sur l'autre. Salutations à vous, d'ailleurs, si c'est votre trip. Vous avez même le droit de faire ce que vous voulez. On a la musique de Sum 41 qui s'en vient dans les prochaines. C'est Into Deep.
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9: Bonne fin de journée, ici Benjamin Aubert. Voici vos actualités. L'économie canadienne a créé 75 000 emplois en juillet, faisant reculer le taux de chômage à 6,4 %, son plus bas niveau en 2 ans. Au Québec, le marché de l'emploi a peu évolué, avec un taux de chômage à 5,6 %. Chez nous, en Chaudière-Appalaches, la région affiche le taux de chômage le plus faible au pays, à seulement 1,5 %, un niveau associé au plein emploi. Un homme de 50 ans de Lévis fait face à plusieurs accusations après une série de méfaits visant des véhicules du service de police de la ville de Lévis et d'agents de la Direction de la protection de la jeunesse. Selon les policiers, Dominique Gauthier aurait installé des dispositifs pour crever les pneus d'une quinzaine de véhicules. Il est aussi accusé de harcèlement criminel et d'intimidation d'une personne liée au système de justice. Monsieur Gauthier est demeuré détenu après sa comparution. Et les travaux de réparation du réservoir d'eau de Frampton progressent, mais l'avis d'ébullition en vigueur depuis le 13 juillet demeure en place jusqu'à nouvel ordre. La municipalité indique avoir reçu tous les matériaux nécessaires à la réparation et soutient qu'elle pourrait être complétée la semaine prochaine. Le remplissage du réservoir devra ensuite avoir lieu. Voilà, c'est ce qui complète. Pour d'autres manchettes, consultez maboss.com.

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1: On a un beau week-end bien rempli qui s'en vient sur nos ondes. À pas manquer demain, à compter de 9h, le Hit 15 avec Chuck, qui va passer d'ailleurs toute la journée avec vous par la suite. Et vous aurez aussi les Grands Bazous format week-end à compter de 9h dimanche. C'est avec Richard Z de Sirois. Et bien sûr, Chuck qui va passer la journée avec vous. Samedi soir, à pas manquer, Party O. On est de retour ensemble, mais pour l'instant, dans les prochaines, c'est ici.
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on peut le dire. En 1994, Green Day a lancé un album phare des années 90, album qui a eu 30 ans il y a 2 ans. Et c'est rempli de succès et c'est ce qui a fait décoller leur carrière. C'est sur cet album qu'on retrouve « When I Come Around ».

demain soir à compter de 16h. Pas manquer le Hit 15 demain matin avec Chuck. Sur ça, je vous souhaite une excellente soirée sur nos ondes. Un gros merci d'être branché à haut. Voici Kermesse.

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5: Bonne fin de journée, ici Benjamin Aubert, voici vos actualités. L'économie canadienne a créé 75 000 emplois en juillet, faisant reculer le taux de chômage à 6,4%, son plus bas niveau en 2 ans. Au Québec, le marché de l'emploi a peu évolué, avec un taux de chômage à 5,6%. Chez nous, en Chaudière-Appalaches, la région affiche le taux de chômage le plus faible au pays, à seulement 1,5%, un niveau associé au plein emploi. Un homme de 50 ans de Lévis fait face à plusieurs accusations après une série de méfaits visant des véhicules du service de police de la ville de Lévis et d'agents de la Direction de la protection de la jeunesse. Selon les policiers, Dominique Gauthier aurait installé des dispositifs pour crever les pneus d'une quinzaine de véhicules. Il est aussi accusé de harcèlement criminel et d'intimidation d'une personne liée au système de justice. Monsieur Gauthier est demeuré détenu après sa comparution. Et les travaux de réparation du réservoir d'eau de Frampton progressent, mais l'avis d'ébullition en vigueur depuis le 13 juillet demeure en place jusqu'à nouvel ordre. La municipalité indique avoir reçu tous les matériaux nécessaires à la réparation et soutient qu'elle pourrait être complétée la semaine prochaine. Le remplissage du réservoir devra ensuite avoir lieu. Voilà, c'est ce qui complète. Pour d'autres manchettes, consultez maboss.com.
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On est déjà vendredi soir, ça n'a pas de bon sens. C'est Ali Bombardier qui vous parle avec le meilleur de la musique à O101.5. 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